canadien qui est exceptionnel. C'est un hitmaker. C'est hit après hit. Toutes des bonnes chansons. Ça fait que je parle pas beaucoup parce que les intros sont magnifiques et ça met dans l'ambiance. Fiesta. Voici Limbo sur toutes les radios communautaires du Québec.

Voici un duo improbable pour terminer la première partie de notre émission de cette semaine. C'est Daddy Yankee et Mark Anthony. Puis je vous le donne en mille. La deuxième partie, c'est Mark Anthony.

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0: Et c'est parti pour la deuxième partie de l'émission. Après avoir vécu un 30 minutes avec Daddy Yankee, voici la suite avec Mark Anthony. C'est mon préféré et pour moi, c'est le roi de la salsa. Dans l'émission Hola.
1: Hola, que c'est beau.
0: Et le voici avec Payavoy sur toutes les radios communautaires. C'est le meilleur de la musique latine. 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

Un peu de culture générale dans l'émission Hola cette semaine. En 2006, sortait le film El Cantante, dans lequel Mark Anthony incarnait la vie d'Hector Lavoe, un chanteur populaire de salsa dans les années 70. Et si j'ai une confidence à vous faire de ce film extraordinaire, c'est que je ne l'ai jamais vu, mais j'adore la trame sonore. Voici donc El Cantante et Mark Anthony.

fin de l'émission Hola de cette semaine. Et je vous laisse avec nul autre que Mark Anthony et une chanson que j'adore, qui est représentative de Mark Anthony, qui dit souvent à ses fans « Mi gente ». Et si vous remarquez sur scène, il dit souvent « Eso ». Et moi, je vous dis « Hasta ».

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1: Il est 6h précise en ce vendredi 12 juin 2026. J'espère que vous allez bien. Tu vas en frais, on va le prendre parce que ça ne durera pas. Bien sûr, petite nuit chaude et humide qu'on vient de connaître. Bien sûr, 22 degrés actuellement. On ressent un 27. Le jour est debout depuis 5h04. Depuis une heure. Il va se coucher à 20h43. On nous annonce du 31. Température ressentie 40 aujourd'hui. Alors, préparez-vous. Évidemment, l'air climatisé, peut-être les petits ventilateurs ou peut-être les amis qui ont de l'air climatisé ou peut-être le centre d'achat ou tout simplement, je ne sais pas trop, la piscine peut-être pour certains. Bref, on y reviendra. Non, il annonce un peu de pluie peut-être puis les orages, mais si on se fait hier, on n'aura pas trop. Bref, nous voici de bonne heure le matin. Darren Vaudreuil, position numéro 1. On est de même, nous autres, pour commencer l'émission. Mauvais garçon au FM 103.3. Merci d'être là.

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1: 6h05 en ce vendredi 12 juin 2026. J'espère que vous allez bien, mes bons amis. Bien sûr, bienvenue à De Bonne Heure le matin, bienvenue à Longueuil. C'était pas dans la chanson, ça, il y a quelques années, bienvenue à Longueuil. Je pense que oui, Damien Robitaille, hein, avec la ville de Longueuil, là. Je me souviens d'avoir dansé dans le parc Saint-Marc, c'était en période COVID, une chanson unificatrice qui était pas pire, qui était quand même pas si mal à mon goût en moi, bien que, bon, la chanson a eu ses détracteurs, toujours, comment dire, toujours difficile, hein, de faire un lien avec la musique et la politique. Alors, pour certains, c'était une commande politique, puis ça valait pas le coup, alors que d'autres disaient, ben, c'est une chanson le fun, les rimes sont intéressantes. Bref, c'est une chanson d'été, à mon sens, intéressante, parfaite, parlant de chanson qu'on oublie peut-être un peu, parlant de journée parfaite, je sais pas si vous avez vu ça, Dumas, une journée parfaite, on tentera de la faire jouer dans les prochaines minute. Tiens donc, je pourrais faire même ça tout de suite. La chanson de Dumas, là, Une journée parfaite, je sais pas si vous êtes amateur de la série Heated Rivalry, cette chanson-là fait partie de la trame sonore phénomène mondial. On est à quoi, autour de 8 millions d'écoutes sur les plateformes. C'est une chanson qui date de plusieurs années. D'ailleurs, je pense que c'était le titre de l'album de Dumas, Une journée parfaite. Donc, on voit ça, là, ces temps-ci, dans les journaux, sur les réseaux sociaux, Une journée parfaite qui roule à plein régime, qui reprend de la vie. On entend, entre autres, j'ai vu là, un commentaire où une fille du côté une auditrice, en fait, du côté des Pays-Bas qui dit « Je comprends absolument rien, mais je trouve vraiment la toune bonne. » Puis tu sais, des fois, tu dis « Ah, les Américains font de la meilleure musique que les... » Puis les anglophones font de la meilleure musique que les francophones. Alors, remarquez, ça peut être vrai, mais bon, il n'y a pas de compétition là-dessus qui existe, là, et pas d'Olympique de la musique, etc. Mais... il y a matière à réflexion, hein. Dans bien des cas, on comprend rien de ce qu'ils racontent. Il y a des histoires longues de même de jeunes qui écoutaient du rap sans trop savoir ce qui était dit. Là, des gens qui parlent anglais faisaient « Qu'est-ce que t'écoutes là pour l'amour? Ça n'a pas de bon sens, tu peux pas écouter ça. » Bref, c'est pas le cas, évidemment, pour cette journée parfaite de Dumas, mais des gens qui disent « Ah, je trouve ça bien, bien bon comme tout, même si je comprends pas les paroles, ça joue tout le temps chez nous, parce que il y a quelque chose dans la musique de Dumas. » D'ailleurs, je me dois de le dire aussi, moi, je suis un fan de Dumas. Il y a quelque chose dans sa musique, il y a quelque chose dans sa proposition de très, très, très accrocheur. Il a le sens de la mélodie accrocheuse du mode. Donc, et puis cette chanson-là, Une journée parfaite, est parfaite, rien de moins. À bien des égards, c'est une tune pop, là, on s'entend, mais qui fait le tour du monde désormais, en souhaitant, bien sûr, puis ça ouvre la porte à Dumas, peut-être pour des concerts ailleurs, ça ouvre la porte aussi peut-être pour d'autres écoutes, pour d'autres excellentes chansons de Dumas. Bref, on aime ça. On est bien content de la chose. Faites-le, message au monde entier, là, ce matin. Faites-le pour d'autres tunes. Il y a bien du monde ici au Québec qui fait de la bien, bien bonne musique que vous pourriez écouter, même si vous comprenez pas les paroles. Puis il y en a qui écrivent des belles paroles aussi. Écoutez, peut-être apprenez le français. Ça peut être une belle idée. Tiens donc, apprenez le français en même temps. Ça peut être une belle façon d'apprendre le français que d'écouter de la musique francophone. Bref, nous autres, on est très fiers de le faire depuis au-delà de 30 ans maintenant, de vous proposer dans notre programmation de jour, de la musique francophone, de la musique québécoise préférablement, mais de la musique francophone au sens le plus large. Parfois, on entend des Européens, parfois on entend aussi des francophones hors Québec, bien sûr. Aujourd'hui, une journée parfaite en ce qui me concerne, puisqu'on reçoit bien du monde. Alors, on va parler golf à la fin de cette heure. Notre ami Marco Bérubé, qui est en Ontario, qui est du côté de Toronto at Osprey, à Caledon. Donc, c'est Osprey Valley, voilà, à Caledon, Ontario. Ça a commencé hier, cet Omnium canadien, donc il va nous en parler. Marco Bérubé qui anime 103% golf à 19h le lundi. Il y aura M. Laramie qui va nous parler plein air. Il y aura également Annie Boilard qui va, elle, causer, comme à chaque vendredi, du monde du travail, de ressources humaines. Une question aujourd'hui, vos collègues sont occupés, mais sont-ils efficaces? Ah, ben c'est intéressant. Donc, elle va poser la question. Il y aura quoi aussi? On est vendredi, laissez-moi voir. Il y a autre chose le vendredi. Ah oui, ben oui, il y a nos amis du Conseil des arts qui viendront nous rendre visite. Bien sûr, une photographe ce matin, Jeanne Castonguay-Carrière, qui a réalisé de belles photos, si je me souviens bien. Entre autres, le projet chez Lise. Je sais pas si vous aviez vu ces photos-là. Hein, Lise, chez Lise, en fait, qui est juste à côté. Ici sur Chambly, chemin de Chambly, chez Lise, qui est une série de blocs appartements finalement qui accueille des gens qui sont sans domicile fixe. Elle le fait depuis des années. Une série de photos avait été faite près de cet endroit où elle habite. Elle habite tout près de cet endroit, Jeanne Castonguay-Carrière. Donc on va la rencontrer un petit peu plus tard, entre autres. Peu de choses près. Ce qu'on vous propose, bien sûr, les nouvelles, 7h, 8h et 9h, bien sûr, notre ami Henri-Paul Raymond, qui sera là, donc comme à chaque jour. On va vous parler un petit peu plus tard, d'ailleurs, des principales manchettes dans une vingtaine de minutes à peu près. On devrait avoir le plan de match pour la matinée en ce qui concerne les infos régionales. Tiens, Dumas, lançons-nous, soyons fous, une journée parfaite. Voilà.

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4: Ben, coudonc, c'est vendredi, moins de monde, moins d'activité, moins de bouchons un petit peu partout. Toutefois, ben, ça bouchonne un petit peu. Évidemment, il n'y a qu'une seule voie, direction Rive-Sud, sur la 25 en direction Sud. Les travaux qui se poursuivent à l'intérieur, donc, de ce tunnel depuis de nombreuses années. Maintenant, depuis quoi? 60 ans? Non, j'exagère. C'est une blague. N'écrivez pas à la station, là. Depuis quoi? Maintenant, 3 ans. Alors, ça se poursuit encore. Donc, on le voit. C'est à la hauteur de la rue Sherbrooke ce matin, puisque c'est vendredi. Pour le reste, ça roule quand même pas si mal, donc peut-être un petit peu de rouge d'est en ouest sur la 40 à la hauteur de Saint-Laurent jusqu'à l'échangeur, mais c'est tout. Voilà, 6h16, circulation de bonne heure le matin.
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4: Météo, ce ne sera pas tout. Ça, c'est sûr, de ceux. 31 degrés aujourd'hui, tenez-vous bien, l'équivalent d'un 40, ça va être humidex dans le tapis. Aujourd'hui, risque d'orage, on parle de 60%. Cet après-midi, comme ce soir, il y aura de la pluie, mais pas des tonnes, un peu comme hier, 1 mm ça et là. Donc, en après-midi et en soirée, l'honneur est sauf en matinée, alternant soleil et nuages en matinée. Donc, au cours des prochaines minutes, on devrait avoir un petit peu de... J'irai pas jusque dans le ciel bleu, mais il y aura du soleil. Alors, sachez-le, en après-midi également, mais il y aura de petites périodes, de même qu'en soirée sur la terrasse, non pas compromise, parce qu'on parle de 60%, mais 60% du territoire, mais il est possible qu'il y ait des choses. Demain, 27 degrés, du beau soleil, une belle journée ensoleillée pour demain. Toutefois, dimanche, ben on parle de pluie. Dimanche, donc, la pluie serait dans la nuit de samedi à dimanche, principalement. Mais bon, dimanche, on parle de quoi? 25 degrés avec un ressenti de 31. Ça va redevenir un petit peu plus respirable. Généralement nuageux avec un risque d'orage fort dispersé pendant toute la journée. Accumulation de pluie localement élevée, là. Donc, on nous parle de quoi? Une vingtaine de millimètres pour la journée de dimanche. On revient à aujourd'hui. Je vous ramène ici, groupe. Voilà, on parle de 22 degrés présentement, coin Saint-Jean-Saint-Charles. Le jour s'est levé à 5h04, va se coucher à 20h43. Pollen élevé, allergie au pollen élevé. Donc, les conifères, pins, sapins, épinettes, les herbes et les carriers. Qu'est-ce qu'un carrier? Je suis allé vérifier. C'est ce qu'on appelle en anglais un hickory. Alors, ben, un noisetier, une forme de noisetier, je dirais. Alors, semble-t-il que ce sont des arbres très, très présents sur notre territoire. Alors, si on éternue, on salue les carriers avec un Y et un ça finit E-R. C-A-R-Y-E-R. Tiens, donc, je le prends en note pour quand je fais mes petits mots mystères, là. Voilà.
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4: 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David Paradis, je pars pas sans toi, ça vient de faire son entrée dans le top 25 pour aller vers la revue de presse. Bon début de journée.

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1: Revue de presse, on fait le tour des grands titres. Filière batterie, Québec savait qu'il était loin du compte en 2023. Le gouvernement de la CAQ a laissé croire qu'un investissement de 250 millions de dollars en aide publique serait suffisant pour relancer le projet de Nemaska Lithium en Bécancour. Mais il prévoyait déjà d'autres paiements substantiels. Facture totale, 1,2 milliard de dollars. On nous en parle dans les journaux ce matin. Donc, on se rappelle, Nemaska, là, c'est ce projet de mines et d'usines à Bécancour sur lequel on a levé le pied un petit peu. C'est pas terminé, je pense. On recadre un peu le projet, puisqu'on parle de Québec, bien sûr, dernière journée là, donc au Parlement. Une journée sur les chapeaux de roue. On a appris au cours des dernières heures ce qui a trait aux boissons énergétiques, au moins de 16 ans, la vente de boissons énergétiques au moins de 16 ans, ça va être adopté. Et puis la loi Gabi Gravel, également la loi Gabi Gravel dont on ne peut parler ici, là, Gabi Renault, pardon, non pas Gabi, qu'est-ce que je dis là, Gabi Gravel, pas pareil, pas en tout. Gabi Renault, qui vise à mieux protéger les femmes contre la violence conjugale, qui a été adoptée jeudi à l'Assemblée nationale. La nouvelle loi va permettre à une femme qui craint pour sa sécurité d'obtenir des renseignements concernant les antécédents en matière de violence conjugale d'un partenaire intime. La personne à risque devra remplir un formulaire en ligne ou dans un poste de police qui sera analysé par la Sûreté du Québec. Les policiers feront ensuite de la recherche d'informations et celles jugées pertinentes seront communiquées à la personne. Cette loi fait son chemin depuis le décès de Gabi Renault en septembre dernier, présumément tué par son conjoint qui avait de lourds antécédents de violence conjugale. Pour Québec, Coupe du Monde 2026, le Canada prêt à rendre fier le pays. Match cet après-midi, 15h contre la Bosnie-Herzégovine, groupe B. On verra. Il y a le Qatar, il y a la Suisse également dans ce groupe-là. J'oublie aussi un autre pays. Ce sera pas un groupe facile. Je pense que c'est le Maroc qui sera de la compétition avec eux. Donald Trump, lui, la politique migratoire très stricte de Donald Trump empêchera plusieurs supporters de fouler le sol états-unien, des pays d'Afrique, principalement la Côte d'Ivoire et le Sénégal, entre autres. Hier, en match d'ouverture, au Mexique, le Mexique a défait l'Afrique du Sud. On parle de quoi? 2-0, alors que la Corée du Sud, elle, a vaincu la Tchéquie 2-1. Alors, c'est parti, ce mondial. Pendant 5 semaines, vont se confronter aux États-Unis, au Canada, de même qu'au Mexique, les équipes de foot, bien sûr. On parle aussi dans les journaux d'un producteur, Nicolas Lemieux. Je ne sais pas si ça vous dit quelque chose, Nicolas Lemieux, là. C'était le producteur, entre autres, d'harmonium symphonique. On nous le présente comme étant un producteur bulldozer et mauvais payeur. On parle de redevances d'artistes impayées, on parle de mésententes contractuelles, fournisseurs frustrés, employés mécontents, l'EPTAD présenté au Saint-Denis. Là, on en a parlé d'ailleurs avec Marc Boucher, c'était présenté par Classica. Marc Boucher, qui est directeur de Classica, c'est l'EPTAD présenté au Saint-Denis, fin mai, a failli ne pas avoir lieu en raison de l'intervention de Nicolas Lemieux, qui prétend avoir les droits sur cette musique, déplore le cofondateur du groupe Harmonium, qui a eu des démêlés avec le producteur. Je lui ai demandé simplement de m'envoyer une preuve de cette exclusivité. Je n'ai jamais rien reçu. Les organisateurs du festival qui présentaient le spectacle ont même reçu une mise en demeure. Ce qu'on nous dit substantiellement, c'est que oui, c'est Harmonium et les arrangements de Simon Leclerc, alors que en ce qui concerne l'EPTAD, c'était les arrangements symphoniques étaient de Neil Chotum, qui avait participé d'ailleurs à ce bel album, bien sûr. Et semble-t-il que le spectacle était extraordinaire, puis il devrait y avoir même une tournée qui va suivre. On parle aussi dans cet article-là des concepteurs de Belle Sœur symphonique. On parle également du réalisateur metteur en scène Jean-François Blais, qui a développé des projets télé et pour la scène. Yvon Deschamps raconte La Chope, entre autres. Me semble-t-il que c'est un très bon show, un documentaire aussi sur Rock Voisine. Les concepteurs de Belle Sœur symphonique, de même que Jean-François Blais, raconte dans un quotidien montréalais ce matin les démêlés avec Nicolas Lemieux. Donc, allez lire ça. On parle aussi d'un déficit de Québec dégonflé de 2,8 milliards de dollars ou 28 % là, rapport sur la situation financière du ministre Girard qui affirme avoir été conservateur dans son dernier budget. On nous en parle donc dans les journaux ce matin. On parle de quoi également? Des 250 ans des États-Unis qui divisent plutôt, qu'ils unissent en Donald Trump qui cherche à, on pose la question en fait, Donald Trump cherche-t-il à enterrer l'histoire d'une concorde que son pays a pourtant grand besoin d'entendre alors que pour ses 80 ans, parce que ça va être pendant le week-end ses 80 ans à Monsieur Trump, ben il va y avoir un combat UFC devant la Maison-Blanche. On a vu le chapiteau qui est installé. Il y a quelque chose qui dérange. Il polarise énormément alors que ce que nous dit le journal ce matin, c'est qu'il devrait au contraire unir et même dans la différence. Téhéran aussi, puisque Monsieur Trump, on en parle, Téhéran dit ne pas avoir tranché sur un accord brandi par Trump parce que lui, il annonce ça pour en fin de semaine. Là, semble-t-il que ça va se signer. Le président américain qui a annulé jeudi des frappes qu'il avait menacé de lancer dans la soirée contre l'Iran parce qu'un accord est imminent on fait un suivi là-dessus là, un peu partout dans le monde. On comprend pas. Les Israéliens ne comprennent pas non plus. Donc, c'est presque 40 annonces là, de M. Trump. On parle de 38 ou 39 quelque part par là, des annonces de fin de conflit donc qui sont sur le point de se régler. Il y a quelque chose d'assez flyé dans tout ceci. Puis on va terminer, tiens donc, avec une autre nouvelle. Ben oui, évidemment, la Caroline qui a gagné hier en finale de la Coupe Stanley contre Vegas, donc qui mène 3-2 dans cette série. On pourrait peut-être avoir un champion de la Coupe Stanley demain du côté de Vegas. On verra bien. Et ce ne sera pas les Knights qui devraient l'emporter. Voilà, un peu de choses près, ce qui conclut notre revue de presse dans les prochaines minutes. Un peu de musique, tiens donc, Greg Lawrence, Nerbonne, Andy Thériau, de même que Gab Bouchard dans les prochaines minutes. Puis on va faire un petit tour d'horizon des principales manchettes. On le rappelle, 7h, 8h, 9h, M. Raymond qui va nous livrer les nouvelles d'ici.
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Greg, je t'en veux plus. Ben, on fait un petit tour d'horizon des principales manchettes. Tiens donc, ça vient tout juste de sortir du chaudron de Gruau ce matin. Donc, c'est encore tout chaud et ça sent très, très bon. Les nouvelles de M. Raymond, donc on le rappelle, 7h, 8h et 9h. La DPJ de la Montérégie qui présente son bilan 2025. La Chambre de commerce et d'industrie de la vallée du Richelieu qui se réjouit de la prolongation du programme PEQ, du PEC. Les entraves majeures qui sont prévues chemin Chambly pendant le week-end. On parle également du rapport de l'OPPL sur la mobilité durable qui cible trois priorités. Julie Carman, Malenfant qui est venue nous rendre visite hier. Saint-Bruno qui rouvre la piscine Robertval après des travaux de modernisation. Et finalement, la fermeture de l'autoroute 25 et du tunnel Louis-Hippolyte Lafontaine sur la rive sud pendant le week-end. Ça et bien d'autres choses encore. 7h, 8h, 9h. La musique d'Andy Thériault. On s'en va jouer dans le trafic par les météos par la suite. Restez avec nous, hein. Autour de 6h50, on parle golf avec notre ami Marco Bérubé.

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1: 25 en direction sud, on est à la hauteur de la rue Sherbrooke, peut-être un petit peu avant, là, je vois un petit code rouge de ce côté-là. Ça s'installe également d'est en ouest sur la 40, les pointes habituelles, je vous dirais, moins fort sur le crayon, par exemple. C'est rouge, mais quand même, ça semble fluide quand même, malgré tout. On commence à la hauteur de l'accordaire jusqu'à l'échangeur Royal Mount, c'est pas bien compliqué. Pour les autres traversées de tunnel depuis la rive sud, aucun problème, alors que Samuel de Champlain, je regarde Victoria et du côté du pont aussi, du pont, Jacques-Cartier, il était là devant moi, puis j'étais pas capable de le lire. Bref, tout est beau de ce côté-là. Je regarde par contre Descaries, tiens donc, à la hauteur de Jean-Talon en direction nord vers la 40, là. Petit ralentissement de ce côté-là, il semble pas y avoir d'incident. Toutefois, soyez prudents, mes beaux enfants, c'est 6h44, circulation, de bonne heure le matin.
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1: C'est quand t'es rendu, des fois, tu l'as sous les yeux et t'es pas capable de lire. Tu te dis, vendredi, c'est ça que ça veut dire. 22 degrés présentement, l'équivalent d'un 27 actuellement avec le facteur humidex. On s'en va vers du 31 aujourd'hui. 40 degrés, l'équivalent de. En après-midi, en soirée, il pourrait y avoir de la pluie. Il pourrait y avoir également des orages. Il y aura du soleil, ça, c'est sûr. S'il y a de la pluie, ça sera pas grand-chose. Nous, dit-on, on dit un petit millimètre, ça et là, sans plus. Demain, une belle journée de samedi. Alors, je pense à nos amis, entre autres, qui vont cette nuit et en début de journée demain, en fait, mais surtout cette nuit, faire le relais pour la vie du côté du parc de la Cité à Saint-Hubert. Donc, je pense à eux et à elles. Donc, ça devrait être pas si mal aujourd'hui et demain pour le faire. Et puis, dimanche, c'est autre chose, de 15 à 20 millimètres de pluie avec des orages, nous dit-on, et puis un 25 degrés. L'humidité va tomber cependant pendant le week-end, qu'on se le dise. Un beau début de semaine si la tendance se maintient. On y reviendra bien évidemment. 5h04, le jour s'est levé. 20h43, il va se coucher, toujours 22, coin Saint-Jean-Saint-Charles.
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0: Ben voilà, donc 6h50 de Longueuil, déplaçons-nous vers Caledon, Ontario, à Toronto, tout près de Toronto, en Ontario, à Osprey Valley. C'est l'Omnium canadien RBC, l'Omnium de golf du 10 au 14 juin. Bonjour, mon ami Marco Bérubé.
1: Salut Charles, comment tu vas?
0: Ben ça va bien Marco, on vous le rappelle, vous le connaissez, les auditeurs, auditrices le connaissent, mais qui anime depuis cet été. En fait, le faisais-tu l'an dernier? Non, c'était ma Stéphane Blanchette seule. Tu co-animes avec Stéphane Blanchette, donc 103% golf. Alors, on t'a envoyé là, rien de moins. On a des budgets, on t'a envoyé là à Toronto pour te promener. Ça commençait hier, tu me parlais hier des Québécois, là. Nos Québécois qui étaient sur place, il y avait des petits gars de la Rive-Sud, entre autres. Qu'ont-ils fait hier? Ont-ils fait bonne figure?
1: Quand même assez bien. Il faut remettre les choses en perspective. Là. C'est les meilleurs joueurs au monde qui sont là. Donc, c'est pas un tournoi amateur. On a Joey Sauvé qui a terminé sa ronde à moins 1. Laurent Desmarchais qui est à plus 1. Puis Johan Benson a fait un plus 4. Fait que Joey Savoie est à 5 coups de la tête. Mais là, pour ceux qui ne connaissent pas un peu comment fonctionne le golf, c'est que hier et aujourd'hui, c'est les rondes de qualification. Donc, on va accumuler les deux scores de leur partie d'hier et de leur partie d'aujourd'hui. Et après ça, ils vont faire ce qu'ils appellent le cut, la coupure. Donc, ouais. C'est ça. Ils gardent une soixantaine de joueurs et les autres, ben, ils rentrent à la maison. C'est dire merci d'être venu. Vous pouvez repartir. Il n'y a aucun argent qui est donné aux gars qui ne font pas la coupure. Donc, tu sais, on voit les Rory McIlroy de ce monde et tout ça qui génèrent des revenus. Mais si tu viens ici pendant une semaine, tu fais pas la coupure, ben ça t'a coûté de l'argent, tu retournes à la maison. Mais très hâte de voir, il fait beau aujourd'hui. Il semble faire moins chaud ici qu'au Québec, de ce que j'ai entendu.
0: Ah ben oui, l'équivalent d'un 40 là, aujourd'hui. Ça va être très humide.
1: Ouais. Ouais, ben c'est ça. Hier, il faisait un 28-29 dans ces coins-là. Des belles conditions. C'est venteux, cependant. Mais très, très, très belles conditions. Ça va être une belle journée. Une belle journée de golf.
0: Toi, t'es sur le terrain, si j'ai bien compris. Là, tu vois des choses là, incroyables. T'as des prises de vue incroyables. Raconte un peu. Raconte l'expérience client un peu.
1: Ben moi, en ayant une passe média, j'ai accès à des sections que les gens n'ont pas accès. Ce qui me fascine de ces joueurs-là, c'est que moi, j'aime beaucoup, comme hier matin, on a fait le topo. Après ça, je me suis pris un petit café, puis je suis allé m'asseoir au champ de pratique. Donc, j'étais assis avec les meilleurs joueurs au monde qui se pratiquaient devant moi, puis je les regardais pratiquer. Premièrement, le talent de ces gars-là est phénoménal. On le voit à la télé, là, mais quand tu les vois en vrai, tu vois que ces gars-là sont talentueux. Mais ce qui m'a surpris, c'est que je suis arrivé au terrain, il était 7h30. Il y avait des gars qui pratiquaient. Ils ont joué leur ronde de golf. Et quand je suis reparti à 5h30 hier, les gars pratiquaient encore. Donc, il y a énormément de travail, des choses qu'on voit pas nécessairement quand on est sur son divan, l'écouter à la télé.
0: Ben, c'est parce qu'on a l'impression, Marco, que le golf, mais ça a bien changé, je le sais que ça a bien changé, que le golf, c'est un sport de monsieur qu'on peut faire bien, bien longtemps, ou de madame aussi. Dans ce cas-ci, c'est les messieurs, là, mais c'est un sport de madame. Mais surtout chez les gars qu'on peut faire bien vieux avec bien de la bédaine sans être trop en shape, puis être bon. Il fut un temps, peut-être que ça a été ça, parce qu'on voyait des gens comme, je me souviens, comme Jack Nicklaus, ou peut-être Lee Trevino, je sais pas si t'as connu ça, mais
1: ouais.
0: Qui était un petit peu bedonnant, qui a puis presque 50 ans, qui faisait quand même des tournois de la PGA, puis qui gagnait parfois des tournois. Mais là, c'est plus ça, là. C'est des gars vraiment, puis des filles vraiment en forme, là, qui s'entraînent très, très fort. Il n'y a plus comme une mesure avec ce que c'était le golf.
1: Oh non, non, c'est des athlètes, mais premièrement, une des choses qui a changé, c'est que les jalons, donc les coups de départ, recule d'année en année. Donc, j'ai vu une statistique, pas pour le terrain de golf, pas pour le TPC, mais il y a certains terrains de la PGA là, qui ont gagné jusqu'à 2400 verges de distance en dedans de 30-40 ans. Parce que ça, c'est quelque chose que
0: c'est
1: les gens...
0: Mutation. C'est une mutation.
1: Ah, ben oui. Parce que là, on joue au TPC Osprey, on joue à peut-être 7500-7800 verges.
0: Okay.
1: Des terrains standards, on peut parler que ça peut être un 5005 à 6000. Donc là, on parle de 1800 verges de plus. Et détail important, les gars, ils marchent. C'est pas, ils sont pas en cart. Donc, les gars marchent ça. Ça doit être à peu près, mon estimation, ça doit être à peu près un 12 kilomètres de marche dans une journée. En
0: après,
1: plus de
0: après jouer, ça, ils s'entraînent.
1: Ouais, ben, avant oui, ça, ils s'entraînent. Puis après ça, ils s'entraînent. Puis, fait que c'est des athlètes phénoménaux. Mais ce qui est vraiment le fun, c'est que, puis ça, c'est une des grandes puissance du golf, c'est que le golf t'amène tellement d'humilité que les gars sont humbles, sont sympathiques, sont le fun, ils se prennent pas pour d'autres. Là, j'étais assis avec, quand je prenais mon café, je parlais avec un gars à côté de moi et finalement le gars, il était, c'est un, je pense qu'il est 40e PGA, il a dû faire 20 millions de bourses, mais j'ai réalisé que c'était lui parce que j'ai vu le nom sur son sac, mais on faisait juste jaser comme ça. Puis là, j'ai fait, ah,
0: j'ai parlé posé... avec le 40e mondial, mine de rien.
1: Ouais, j'ai posé la question. J'ai dit, vous êtes ici, pourquoi? Il dit, ben, moi, je joue. Je sais comment.
0: Ben oui, ça a bien de la chose. As-tu réalisé des entrevues pour ton émission 103% Golf?
1: Ouais, j'ai parlé avec Joey Savoie, qu'on va présenter mardi prochain. Ouais, et il y a juste Laurent Desmarchais que je vais essayer de prendre aujourd'hui. Mais tu sais, en toute transparence, on va voir comment que ça va aller avec la coupure parce que je sais que tu sais les athlètes sont des gars très compétitifs. Des fois, la coupure arrive. Si les nouvelles sont pas bonnes, on embarque dans l'auto puis on s'en va.
0: Ça tente donc, pas de jaser, ouais.
1: Non, mais on aura l'occasion.
0: Hein? Je peux pas les blâmer non plus.
1: Non, du tout. Mais ouais. Si on n'est pas capable de lui parler aujourd'hui, ben on va se reprendre pendant la saison sans aucun problème.
0: Hey, dis-moi, Marco, en terminant, Marco Bérubé, là, dans la région de Toronto, c'est la Coupe du monde, premier match cet après-midi du Canada contre la Bosnie-Herzégovine. Est-ce que c'est perceptible? T'es à quoi? Une demi-heure de Toronto? Est-ce que c'est perceptible dans les hôtels? Est-ce qu'il y a bien du monde qui sont là pour la coupe du monde de soccer?
1: Ben, tu sais, hier, elle a commencé hier, il y avait deux matchs, un à 15h et un à 22h. Ouais, donc, on n'a pas nécessairement...
0: C'était aux États-Unis puis au Mexique, là, aussi.
1: C'est ouais. Ça. Fait que là, pour le moment, je te dirais qu'on le ressent pas. Ben, puis il y a aussi la réalité que je suis 12 heures de temps sur un terrain de golf, donc je vois pas vraiment ce qui se passe, mais je sais que Golf Canada a prévu, nous avertit pour le trafic et tout ça, et ils vont diffuser le match Canada-Bosnie-Herzégovine à 3h cet après-midi sur le grand écran. Donc, on va pouvoir faire un... Tu sais, puis moi, le golf et le soccer, c'est mes deux sports préférés. Bon. Donc,
0: l'utile à l'agréable, finalement.
1: Oh, je vais te dire que c'est l'utile à l'agréable depuis le début de la semaine, mon cher.
0: Écoute, profite, d'autant plus que des petits gars de la Rive-Sud qui vont jouer cet après-midi.
1: Oui, c'est absolument, puis on va avoir l'occasion d'en parler la semaine prochaine avec leurs résultats et tout ça.
0: Hey, merci, Marco Bérubé. Savoure, tiens.
1: Merci beaucoup, Charles.
0: Bye bye, Marco Bérubé. Donc, animateur, entre autres, de l'émission 103% Golf, le lundi 19h sur nos ondes, le lundi midi, ben, c'est lui qui est là, également pour nous parler, évidemment, du fameux monde du Python, de l'électronique et, ma foi, de bien des choses. Voilà, de l'informatique, mais, je cherche le mot, en fait, de la nouveauté numérique. Voilà. Ben, on s'en va vers les informations avec Paul Raymond qui est là.
2: Salut, c'est

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8: De bonne heure le matin, c'est les nouvelles. Il est 7h, ben 7h01, c'est en train de changer l'heure devant moi, rien de moins. En ce vendredi 12 juin 2026, bonjour Henri-Paul Raymond.
9: Salut, t'as du pouvoir, hein?
8: Oui, oui, je suis gros de même.
9: Tu fais changer l'heure.
8: Rien de moins, c'est moi, appelez-moi s'il y a des problèmes. Henri-Paul Raymond, as-tu bien dormi? C'était collant cette nuit?
9: Ouais. Mais très bien. Je rappelle que quand même, on est équipé d'un climatiseur à la maison.
8: Bon.
9: Un bon ventilateur. C'est bien. C'est très
8: bon,
9: bien.
8: Bon.
9: On n'en abuse pas, là.
8: Moi, j'ai pas ça, là, mais j'ai un petit ventilateur, c'était bien correct. Henri-Paul Raymond, donc, on fait attention aujourd'hui. Bien sûr, on s'hydrate puis on garde ça simple, hein, tout le monde. Hein?
9: Oui, parce qu'avec l'humidex, ça va être très, très collant.
8: Oui, la CCIVRR, qui se réjouit de la prolongation du programme PEC, d'abord.
9: Parce qu'on le sait, c'est la Chambre de commerce et d'industrie de la vallée du Richelieu-Rouville accueille favorablement l'annonce de Québec de réactiver le programme de l'expérience québécoise, le PEC, pour une période de 2 ans, je crois. L'organisation estime d'ailleurs que sa décision répond à une préoccupation importante qui a été exprimée depuis plusieurs mois par les entreprises et institutions de son secteur. Ces organismes d'affaires avouaient être confrontés à des défis persistants de recrutement et de rétention de la main-d'œuvre. La présidente directrice générale de la Chambre, c'est Julie Larochelle. Elle affirme maintenant que la mesure apporte davantage de prévisibilité aux travailleurs et diplômés déjà intégrés. La Chambre rappelle aussi avoir multiplié les interventions auprès des décideurs et appareils politiques. Elle considère cette réactivation comme une transition pour permettre de maintenir des employés en poste et de poursuivre ses représentations afin d'assurer des retombées concrètes finalement. Il y a aussi l'UMQ, l'Union des municipalités du Québec, qui salue la réouverture du PEC, une mesure attendue incluant des droits acquis pour éviter des ruptures de parcours des immigrants.
8: Le rapport de l'OPPL maintenant sur la mobilité durable cible 3 priorités.
9: Oui, c'est sorti mercredi à 15h, ce rapport comme tel. Tu avais aussi, je pense, hier matin, Mme Malenfant qui était présente.
8: Caro Malenfant,
9: oui. Oui, c'est ça, qui était présente à ton micro. Donc, il y a 3 éléments principaux qui ressortent du rapport sur la mobilité durable remis mercredi par l'Office de participation publique de Longueuil. Et ce sont accroître l'efficacité et le financement des transports durables, renforcer la sécurité et améliorer la communication citoyenne. Ces éléments figurent parmi les 6 solutions retenues par l'Office pour favoriser la mobilité durable à la suite d'une vaste consultation publique. La série de consultations

0: La mission a été menée, on peut le rappeler, entre août 2025 et février 2026 auprès de 2645 participants. Le rapport révèle que plus de 70 %, donc près des trois quarts, des initiatives proposées, incluant le transport collectif et actif, ont l'appui de la population. Elle se dit globalement satisfaite et ouverte à une transition progressive et une multiplication des mesures. Selon la présidente de l'OPPL, Julie Caron-Malenfant, les citoyens sont prêts à délaisser l'auto solo, mais il faut que ce soit pour des options avantageuses.
1: Pour qu'on puisse observer un changement significatif de comportement de la population, il faut qu'il y ait une trame de transport alternatif à l'auto solo qui soit beaucoup plus complète, plus efficace, plus interconnectée, qui offre des options qui soient compétitives là, en termes de temps, de confort, d'accessibilité, de prix.
0: Il est question également des moyens financiers, mais ces derniers, les moyens financiers, sont aussi importants pour instaurer des mesures, mais ces derniers vont au-delà des villes. La mairesse Catherine Fournier, d'ailleurs, affirme que ces résultats vont guider les décisions municipales auprès des gouvernements pour assurer un financement adéquat.
2: Saint-Bruno, maintenant, qui rouvre la piscine Robertval après des travaux de modernisation.
0: Bonne nouvelle, la piscine et la pâte aux joies, Robertval, rouvre le 15 juin, c'est lundi, à Saint-Bruno, à la suite des travaux de modernisation réalisés au chalet Robertval. Le site comprend maintenant plusieurs aménagements visant à améliorer l'accessibilité et le confort des usagers, notamment des vestiaires modernisés, une salle équipée d'une table allongée pour adultes et d'un lève-personne, en plus d'un système de chauffage pour l'eau de la piscine. Les élus avaient adopté un avis de motion en juin 2024, il y a donc 2 ans. Ils ont également approuvé un emprunt de près de 1,2 million de dollars pour aller de l'avant avec ce projet de modernisation et une activité d'inauguration est aussi prévue le 20 juin, donc 5 jours après la réouverture. L'accès va demeurer gratuit pour les résidents avec carte Accès Saint-Bruno, mais les non-résidents devront payer un droit d'entrée et être accompagnés d'un résident. Donc, si je vais y aller, je dois être accompagné par toi.
2: Tu m'appelles. Donc, c'est beau, la piscine Robertval.
0: Et je paye, ouais.
2: Oui, c'est un bel endroit. On parle des entraves majeures maintenant qui sont prévues, chemin de Chambly.
0: Oui, il faut le noter, Charles, parce que il y a un méga chantier sur le chemin de Chambly à Longueuil et la ville informe que le chemin va subir des fermetures complètes ou partielles de cette fin de semaine jusqu'à la fin juillet. C'est en raison de travaux d'égouts sanitaires entre le boulevard Robertval Est et Vauquelin. Ces travaux n'auront aucun impact sur les commerces pendant qu'ils restent ouverts, mais des ralentissements majeurs et des détours sont à prévoir. Les travaux sont relatifs à l'excavation et au prolongement de l'égout sanitaire et inclut la réfection de la voirie, des trottoirs et du pavage. Ce chantier est jugé prioritaire, estimé à 790 000 $ et est prévu du 12 juin, donc d'aujourd'hui, jusqu'au 22 juillet prochain, mais les fermetures complètes ou partielles commencent en fin de semaine. Le chantier est requis pour assurer le raccordement aux infrastructures municipales de la nouvelle coopérative L'Or Gaudreau, c'est de l'habitation. Cette coopérative est destinée ultérieurement à accueillir ses premiers occupants cet été, ainsi que ses 3 bâtiments adjacents. Ça me donne une idée peut-être d'un sujet de reportage pour lundi.
2: Peut-être, oui.
0: Tu me vois venir parce que ça va fermer complètement partiellement, mais lundi, c'est l'ouverture, le premier vol inaugural de Porter.
2: Tout à fait, puis tu passes par là pour aller à Porter.
0: Oui. Passes un peu par là, oui.
2: Si tu pars de Longueuil, bien sûr.
0: Ah oui, évidemment, du Vieux-Longueuil, oui. Pas de...
2: Tout à fait, tu as bien raison. Avec d'autres fermetures en terminant?
0: Ah oui.
2: Ah, le 25, Hippolyte-Lafontaine, tiens donc.
0: Et le tunnel dans les deux directions, ce vendredi 23h à samedi 8h. Le blocage commence à 22h30 à la sortie 90 à Longueuil vers Montréal. Les entraves se déplacent sur la route 132 Est en direction... direction Est, voilà, qui est complètement fermée entre le boulevard Roland-Thérien et l'autoroute 20 ce samedi 22h à dimanche 9h pour des travaux de marquage.
2: Henri-Paul Raymond, Annie Boilard, à 7h30, pose la question, vos collègues sont occupés, mais sont-ils efficaces?
0: OK, tu me demandes pas ça, là.
2: Le collègue que t'as, c'est moi, puis moi, c'est toi. On va réfléchir à ça d'ici 7h30.
0: Ma réponse, c'est oui, complètement, pour toi, en tout cas. Je te voyais courir hier, ça n'a pas de bon sens.
2: Hier, là, je pense que c'était un record. Je pense que j'ai eu 9 entrevues chroniques.
0: C'est ça.
2: C'est quand même pas rien, mais c'est olympique, mais c'est le fun aussi. Henri Paul, toi aussi, t'es occupé, là. Il n'y a aucun problème. On en parle avec Annie. Et puis, dans les prochaines minutes, José Durocher, on fait un petit tour d'horizon de son émission Les Invisibles. C'est le dimanche matin, 8h sur nos ondes. Bye, Henri Paul.
0: À tantôt.

0: toi, Charles.
1: Émission Les Invisibles ce dimanche, un incontournable du dimanche matin sur nos ondes. José Durocher, c'est à 8h. Bonjour.
2: Bonjour.
1: Alors, ce dimanche, vous posez des questions, vous questionnez en fait sur les relations saines avec les autres et avec soi-même.
2: Absolument, avec ma chroniqueuse Julie Dupont, qui est hypnothérapeute.
1: Ici, tu m'as écrit ma super chroniqueuse.
2: Ma super chroniqueuse, c'est vrai, elle est vraiment bonne.
1: On la salue.
2: Elle est aussi coach PNL. Et on va se poser ces questions-là avec elle. Et pour l'occasion, je reçois une extraordinaire invitée qui s'appelle Emmanuelle Turcotte, qui a vécu des choses épouvantables et qui a de très belles relations avec les autres et avec elle-même.
1: OK, ça me dit quelque chose, Emmanuelle Turcotte?
2: Ah, ben tu découvriras ça dimanche matin.
1: Ben, ouais, peut-être que je confonds. Je reçois tellement de monde depuis quelques années.
2: Oui, c'est ça.
1: Bref,
2: une femme rayonnante, merveilleuse.
1: Ah ben on a besoin de ça le dimanche matin. En t'écoutant.
2: Absolument.
1: Bien sûr. Tu vas faire quoi pendant le week-end sinon?
2: Je vais me reposer ce week-end.
1: OK, puis va aller faire ton émission le dimanche matin.
2: Absolument.
1: C'est du repos pour toi là. Tu continues tout l'été là.
2: Oui, ben je fais relâche la dernière de juin et la première de juillet.
1: Okay.
2: Mais j'en ai besoin, honnêtement. Mais après ça, je reviens en force et en forme.
1: Voilà, ben on va t'écouter dès dimanche matin.
2: Oui.
1: C'est pas la même affaire. 8h, José Durocher.
2: Avec un petit café ou un mimosa, là.
1: Un petit croissant, et ça va être collant, humide, donc on va t'écouter puis, avec un éventail dans la main, tiens.
2: Absolument.
1: Ben, merci à toi. Passe une belle journée.
2: Merci, Charles.
1: Bye bye.
2: Bonne journée.
1: José Durocher. Bye bye. Bye.

0: circulation.
1: Évidemment, c'est vendredi matin. Ça veut pas dire que, ça veut pas dire que. Il semblerait là, qu'on nous parle d'un petit quelque chose, un petit souci à la hauteur. On est à la hauteur du chemin de la côte Saint-Antoine, à la hauteur de Westmount en direction nord, là, sur la 15. Donc, il semblerait qu'il y ait un petit incident de ce côté-là. On va garder l'œil ouvert et le bon, bien sûr. Pour le reste, ben ça va bien. C'est vendredi, donc à la hauteur de la place Versailles, peut-être même un petit peu après de l'attente pour aller vers le tunnel. Je vous dirai la demi-heure. Pour le reste, depuis la Rive-Sud, Jacques-Cartier, Victoria, Samuel Le Champlain, de même que le tunnel, ça se déroule plutôt bien. Soyez prudents. D'est en ouest sur la 40. Code rouge, fréquenté, mais fréquentable. Voilà, 7h17, circulation. De bonne heure le matin. Météo, journée chaude, humide, 31 degrés, l'équivalent d'un 40 avec humidex en après-midi. Qu'on se le dise, donc alternance soleil nuage en avant-midi. En après-midi, on parle de 60% de risque d'orage, d'averse d'orage. Et en soirée également, pas de grandes accumulations. Cela dit, on parle de quoi? Un petit millimètre ça et là. Demain, 27 degrés, du beau soleil. L'humidité sera descendue un petit peu. Et puis dimanche, ben on parle de 25 degrés avec des risques d'orage, il y aurait une vingtaine de millimètres de pluie qui sont attendus.
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1: Revue de presse, on fait le tour des grands titres, les grands quotidiens. Ce matin, nous parle de quoi? D'abord, de la filière batterie. Québec savait, semble-t-il, qu'il était loin du compte en 2023. Le gouvernement de la CAQ a laissé croire qu'un investissement de 250 millions de dollars en aide publique serait suffisant pour relancer le projet de Nemaska Lithium à Bécancour. Mais il prévoyait déjà, semble-t-il, d'autres paiements substantiels. Facture finale, 1,2 milliard de dollars. Hein, c'est un projet de mine et d'usine à Bécancour. On parle également de la Coupe du Monde 2026. Le Canada prêt à rendre fier le pays. On parle de foot ici, on parle de soccer. Match cet après-midi. Premier match donc du Canada contre la Bosnie-Herzégovine avec des gars d'ici là, et des gars de la Rive-Sud. Maxime Crépeau dans les buts d'abord. Il y aura également Moïse Bombito qui, semble-t-il, est prêt. Semble-t-il que, bon, il n'a pas été retranché au profit de quelqu'un d'autre. Il est là, il va demeurer. Il y a quelques joueurs. Il y a Chouanière qui est là, mais qui est originaire de Saint-Jean, mais c'est tout comme qui a joué ici, si je ne m'abuse, à Saint-Hubert un petit peu plus tôt dans sa carrière. Nathan Saliba, eh bien évidemment originaire de Longueuil. Donc on est bien fiers d'avoir tout ce monde-là à Toronto. On va garder l'œil ouvert et le bon autour de 15h cet après-midi. Toutefois, Hier, ça a ouvert hein, au Mexique. Le Mexique qui a gagné contre le match d'ouverture contre l'Afrique du Sud, alors que la Côte d'Ivoire a défait c'est-à-dire non pas la Côte d'Ivoire, mais la Corée du Sud a défait la Tchéquie. Corée du Sud 2, Tchéquie 1. Ça s'est terminé 2-0 pour le Mexique, si je ne m'abuse. Alors que dans ce cas-ci, la Côte d'Ivoire et le Sénégal qui joueront postant leurs partisans faute de visa d'entrée aux États-Unis, ben la politique migratoire très stricte de Donald Trump empêchera plusieurs supporters de fouler le sol états-unien. S'il y a des supporters venus de ces pays-là, ben c'est parce qu'ils habitent déjà aux États-Unis, évidemment. Donc, ça crée problème et ça crée des tensions, évidemment. Ça rend très politique cette Coupe du Monde. Nicolas Lemieux également est dans les journaux. Le producteur, il est producteur... entre autres, rappelez-vous, d'Harmonium Symphonique, c'était lui. Il y a aussi quelques spectacles, Ginette Renault, si je n'abuse, le livre de Ginette Renault, entre autres, c'est lui aussi. Donc, Nicolas Lemieux, producteur bulldozer, nous dit-on ce matin dans un grand quotidien montréalais, et mauvais payeur, redevance d'artistes impayés, on parle de mésentente contractuelle, fournisseurs frustrés, employés mécontents. Rappelez-vous, là, la semaine dernière, notre ami Marc Boucher du Festival Classica disait que l'heptade présentée au Saint-Denis et produite par Classica, ça a été un grand succès, mais ça a failli ne pas avoir lieu en raison de l'intervention de Nicolas Lemieux, alors qu'il prétend avoir les droits de cette musique, alors qu'il n'en est pas, qu'il n'en est rien. On parle ici des arrangements, bien sûr. Là, bon, il avait Harmonium Symphonique, nous disent les créateurs, mais il avait les droits sur Harmonium Symphonique, puisque Harmonium Symphonique, les arrangements, il avait les droits d'auteur là-dessus, alors que l'heptade, c'est Neil Chotum qui était collaborateur d'ailleurs sur l'heptade de grands musiciens et qui est allé rejoindre l'équipe. C'est lui qui avait fait les arrangements symphoniques, alors il n'avait pas absolument pas les droits. Voilà, donc on nous en parle dans les journaux ce matin, des gens qui ont eu des démêlés avec lui, notamment le réalisateur, metteur en scène Jean-François Blais, les créateurs également de Belle Sœur Symphonique. Alors tout à fait, le café doit passer drôle le matin pour monsieur Lemieux. On parle du déficit de Québec dégonflé de 2,8 milliards de dollars, rien de moins 28%, là. Rapport sur la situation financière du ministre Girard hier, qui affirme avoir été conservateur dans son dernier budget. On parle de la victoire de 4-2 de la Caroline devant les Knights de Vegas en finale de la Coupe Stanley. Donc, on aura peut-être un champion de la Coupe Stanley pendant le week-end. Qui sait, peut-être demain, on aura peut-être la Caroline et Jordan Stahl qui a toute une série, 6 buts en 5 matchs, je ne m'abuse, là, pendant la série finale. Donc, on regarde ça. De quoi parle-t-on dans les journaux également? On parle du projet de loi Gaby Renault qui est adopté à l'Assemblée nationale. On parle également, Gaby Renault, évidemment, c'est ce projet de loi là qui vise à mieux protéger les femmes contre la violence conjugale. Donc, en fait, la nouvelle loi va permettre à une femme qui craint pour sa sécurité d'obtenir des renseignements concernant des antécédents en matière de violence conjugale d'un partenaire intime. On parle aussi du projet de loi sur les boissons énergétiques pour les moins de 16 ans qui va être adopté également. C'est la dernière journée à Québec. Québec aujourd'hui au Parlement, donc on verra bien aussi ce qui va arriver. Nous autres, le 15, là, lundi prochain, d'ailleurs à 9h30, on va parler avec Suzanne Roy. Elle va venir nous rendre visite, qui tire sa révérence, hein, députée de la CAQ, ancienne ministre de la Famille, ancienne mairesse de Sainte-Julie également. Donc, qui va tirer sa révérence, elle viendra nous voir. Et puis, peu de choses près, c'est ce dont on parle ce matin dans les journaux. On s'en va, nous, vers la chronique gérée agilement avec notre amie Annie Boilard cette semaine. Annie nous pose la question, vos collègues sont occupés. Mais sont-ils efficaces? Une excellente question. Alors, auparavant, ce sera la chanson Coup de cœur Phil Rickscott, de même que William Cloutier.
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1: Annie Boilard, bonjour. D'abord et avant tout, comment vas-tu?
2: Bonjour Charles, très bien. Je reviens de mon petit jogging.
1: T'es admirable. T'es comme Henri-Paul Raymond, notre journaliste. T'es en forme, t'es admirable, t'es vraiment une machine. Rien de moins, je salue.
2: Mais il faut que je te dise que je ne cours pas vite, par exemple. Je voudrais pas t'impressionner par mes performances olympiques.
1: Oh, ben, tu cours déjà plus vite que moi. J'en suis convaincu. Hey, une question ce matin, Annie. Vos collègues sont occupés, mais sont-ils efficaces?
2: Parce que ça ouvre la porte à toute la différence entre être occupé, même voire avoir l'air occupé, et être efficace.
1: Oui.
2: Je lisais un article là-dessus dans Harvard Business Review, Charles, puis il disait que 80 % des gens en Amérique du Nord, nous répondons à la question « comment ça va? » par « je suis occupé, ça roule, ça va vite » ou n'importe quoi, une indication de notre niveau d'occupation.
1: Oui, c'est vrai, le monde dit ça beaucoup.
2: Ouais, quand on y pense, on en passe du temps à se raconter ça qu'on est occupé là. On se dit ça tout le temps. Puis il expliquait que c'est parce que ça serait devenu comme une badge d'honneur que nous portons fièrement le fait d'être occupé. Ça témoignerait de notre importance dans la société. Il expliquait qu'il y a un siècle, c'était nos loisirs qui témoignaient de notre niveau de prestige dans la société, mais maintenant c'est notre niveau d'occupation. Puis quand on y pense, puis là, tu sais, Charles, je sais qu'il y a des gens qui vont rouler les yeux en l'air en se disant « Hey, tu sais, moi, je suis occupé pour vrai, puis je trouve pas ça le fun tant que ça. » Mais ça demeure un privilège d'être occupé, parce que ça veut dire qu'on est utile, qu'on a de la valeur ajoutée, qu'on a des compétences, qu'on est apte à faire quelque chose.
1: On est valable.
2: On est valable, oui. C'est ça. On a de la valeur si on est occupé. Puis c'est un petit peu ça qu'on dit à tout le monde. Quand on dit, tu sais, comment ça va? Ah, oh, ça roule, puis je suis occupé.
1: C'est bien rare que j'entends « Non, c'est bon, j'ai la job parfaite, je tiens le rythme, c'est agréable, je ferme la shop à 5 heures, je m'en vais. » C'est bien rare qu'on entende ça, là.
2: C'est rare, hein? Ça. Mais ce que les gens nous disent en filigrane, c'est « je suis important ». C'est ça qu'ils nous disent. Et c'est pour ça qu'on aurait tendance à en parler autant. Mais comme tu disais, l'enjeu, c'est qu'être occupé, ça ne veut pas dire être efficace. Là, c'est des bébêtes différentes, ces affaires-là. Non.
1: Ma mère avait une expression pour ça. Quand quelqu'un travaillait bien, elle disait « ses coups portent ».
2: Oh oui, versus comme un coup dans l'eau, là, un coup d'épée dans l'eau.
1: Donc, lui ou elle, ses coups portent. J'aime cette personne parce que elle est ses coups portent. J'aime bien ça comme expression, je l'utilise encore.
2: Oui, je trouve que c'est vrai. Hey Charles, le petit cousin ou la petite cousine de « je suis occupé », c'est « j'ai pas eu le temps ». On s'entend.
1: La petite cousine pas fine.
2: Puis dans les organisations, on l'utilise beaucoup, cette excuse-là. Mais puis l'enjeu, c'est que ça camoufle souvent quelque chose d'autre. Mais parce qu'on aime être occupé, parce qu'on a de la valeur quand on est occupé, ben j'ai pas eu le temps, on l'accepte. Je pense qu'on l'accepte un peu facilement. Je te donne des exemples. Des fois, j'ai pas eu le temps, ça camoufle un « oups, j'ai oublié de faire ce que tu m'as demandé ». Mais je te le dirai pas, je te dirai que j'ai pas eu le temps, ça on va l'accepter socialement.
1: Oui, c'est ça, parce que sinon, la réputation va circuler, il oublie tout, lui. Rappelle-y, il oublie tout, lui.
2: C'est ça. Des fois, c'est « j'aime pas faire ce que tu me demandes, fait que je vais te dire que j'ai pas le temps ». Des fois, c'est « je sais pas faire ça, je devrais le savoir, mais depuis j'ai oublié, peu importe, je suis pas à l'aise, je sais pas faire ». Je te le dirai pas, par exemple, mais je vais te dire que j'ai pas le temps.
1: Ouais, puis je vais regarder un tutoriel chez nous ce soir, là, puis demain.
2: Ah, ça, c'est pas pire, au moins, ça finit par la personne le fait. Des fois, c'est aussi un manque de confiance et je veux protéger mon agenda de toi. Fait que, peu importe ce que tu vas me demander, je vais te dire que je n'aurai pas le temps parce que je me protège. Mais tout ça, tu sais, ça pointe vers des solutions différentes. Donc, pour les équipes, accepter facilement le « j'ai pas eu le temps », c'est des fois une perte d'opportunité d'aller voir c'est quoi le vrai malaise derrière puis régler le problème à la source.
1: Effectivement.
2: T'sais, au risque de te faire sourire, mon fils était au cégep, il avait 2,5 cours par session, il travaillait 10 heures par semaine. Je lui demande de vider le lave-vaisselle, puis il me répond, j'ai pas le temps. C'est ça. Des fois, c'est pas la vraie excuse, la bonne excuse.
1: Non, c'est vrai. J'ai pas le temps, c'est bon, de la cuisine pas fine. J'ai pas le temps, que si tu veux, je te dis. Les incidents sur des équipes, lorsque tout le monde se dit constamment occupé, j'imagine que ça doit peser à un moment donné.
2: Oui, moi je suis d'accord avec toi, ça a des incidences parce qu'on finit par toujours colporter les messages d'urgence, d'insuffisance parce que l'équipe est toujours débordée. Puis on finit aussi par banaliser les moments où on est vraiment occupé parce que si on est occupé 365 jours par année, hein, quand tout est occupé, il n'y a plus rien de plus important ou de plus urgent. Puis c'est intéressant de réfléchir ensemble, Charles, ce serait quoi ne pas être débordé dans une journée de travail? Est-ce que ça veut dire
1: être bien organisé?
2: Ça prendrait être bien organisé, mais est-ce qu'on va attendre de dire j'ai fini de faire tout ce que je voulais faire, tout ce que je devais faire, puis il me reste du temps dans mes mains? Parce que si c'est le cas, on va attendre longtemps. Puis aussi, j'ai quelque chose à faire. Il y a des gens, dès qu'ils ont une chose à faire, sont débordés. Ils voudraient avoir terminé avant même de commencer. Mais c'est pas ça, être débordé. Tout comme, tu sais, on m'a confié pour 8 heures, voire 9 heures de travail dans ma journée. Oui, mais t'es pas débordé. Si ton boss te paye pour 8 heures de travail par jour, c'est à croire qu'il va te donner pour au moins 8 heures de travail par jour, sinon 9 pour forcer la priorisation.
1: Effectivement.
2: Mais c'est pas être débordé, ça. Ça, c'est bienvenue dans le monde du travail en 2026. C'est la norme.
1: Oui.
2: Pour moi, être débordé, c'est j'ai pas eu le temps de faire toutes les tâches urgentes et importantes que je devais faire et ça me cause du stress.
1: Oui. J'ai éteint des feux, on l'entend souvent aussi. J'ai passé ma journée à éteindre des feux.
2: C'est ça. Puis là, les gens vont dire « je suis débordé ». Mais si c'est ça ton travail, ça ne veut pas nécessairement dire que tu es débordé. Tout ça pour dire que si on l'utilise tout le temps, notamment à tort, ben on ne voit plus les vrais moments où on a vraiment besoin d'aide. Puis c'est pas sans incidence parce qu'on se rappelle que la charge de travail, c'est un risque psychosocial, c'est encadré par la loi. Toujours est-il que se sentir vraiment débordé, ça requiert l'attention d'un patron, il faut faire quelque chose. Mais je peux pas conclure que je suis débordé parce que j'ai une chose à faire dans ma journée. Il faut l'utiliser à bon escient, cette expression-là.
1: Effectivement. Moi, j'ai déjà entendu en milieu de travail, pas ici, à la radio, jamais, j'ai déjà entendu dire, mais là, c'est parce que c'est vrai, je suis vraiment débordé. Donc, ça annonçait que d'habitude, il ne l'était pas. Tout le monde a réagi, a fait tort.
2: Là, aujourd'hui, je te dis la vérité.
1: Non, mais c'est parce que là, je suis vraiment débordé. Hey, est-ce que des entreprises qui encouragent leur monde, y a-t-il une culture d'occupation, de dire, il faut que tout le monde soit débordé ici, c'est ça qu'on veut?
2: Bon, c'est ça. Les entreprises font face à un paradoxe, Charles, parce qu'elles veulent des équipes efficaces. Tu sais, tantôt, tu disais, les coûts de cette personne-là portent. Ta mère, ce qu'elle avait en tête, c'est quelqu'un qui est efficace.
1: Oui.
2: Mais l'enjeu, c'est que les entreprises valorisent les gens qui sont occupés.
1: Plutôt
2: alors, tu sais, pensons-y, là.
1: Ouais.
2: C'est ça. Tu sais, quelqu'un qui répond à un courriel en 30 secondes, on va se dire, oh, cette personne-là est efficace. Mais la personne qui ferme sa porte de bureau puis qui réfléchit pendant 2 heures, on va dire, oh, est indisponible. T'sais, ça, c'est pas correct.
1: Ouais.
2: Fait que je démêle les cartes, OK? Une culture d'occupation, ça veut dire tout le monde fait tout en même temps. On réagit aussitôt qu'il y a une demande ou un problème. On s'attend à ce que les gens répondent immédiatement, très rapidement, courriel, texto, message et compagnie. C'est le royaume du multitâche. Les gens vont dire des trucs comme « ma porte est toujours ouverte », mais en même temps, ils vont vous dire « ah, j'ai pas eu le temps », parce que, ben oui, ma porte est toujours ouverte. Donc, on finit par valoriser la quantité de travail, l'extrême disponibilité. On rémunère ceux qui disent toujours oui, puis ceux qui ont le nez partout. T'sais. Mais ça, c'est juste à être occupé. Ta mère, elle voyait clair là-dedans. L'enfant, ceux qui sont ceux qui sont efficaces, ceux dont les coups portent, comme tu disais, c'est ceux qui travaillent sur des priorités qui sont claires, qui vont dire non à l'occasion, qui vont pas être toujours dans l'instantanéité quand il y a quelque chose ou une demande qui se pose. Ils vont pas s'attendre à ce que les gens répondent immédiatement aux courriels, textos, messages et compagnie. Ce sera pas le royaume du multitâche, ça va être le royaume du focus.
1: Une chose à la fois, oui, bien sûr.
2: Oui, on va accepter que les gens ferment leurs portes, puis on les entendra pas nous dire qu'ils ont pas eu le temps, parce qu'ils vont prendre le temps pour faire les choses importantes. Fait que dans une telle culture, on félicite les résultats, on respecte ceux qui sont capables de dire non, puis on s'inquiète quand on voit des gens qui ont des petites poules pas de tête, là, qui font tout, mais dont les coups ne portent pas.
1: Oui, voilà, il y en a plein. On les salue d'ailleurs.
2: C'est ça. Alors, fait qu'on voit le paradoxe entre les deux, puis après ça, c'est tout un défi pour les entreprises de passer d'une culture d'occupation à une culture d'efficacité, mais ça devrait être la quête à la fois des équipes et des organisations.
1: Voilà, Annie Boilard, toujours un plaisir de te parler.
2: Un plaisir partagé, Charles.
1: Annie Boilard, donc autrice à succès, mais d'abord et avant tout présidente du réseau Annie RH, bien sûr, si on veut en savoir davantage sur elle. Annie Boilard, bien sûr, réseau-annie.ca. À la semaine prochaine, mon ami. Passe un beau week-end.
2: Toi aussi, cher Charles. Bonne journée.
3: Bye, bonne journée.
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6: Circulation. Voyons voir la 25 en direction sud. On est à la hauteur de la rue Sherbrooke. Donc, la généreuse demi-heure, peut-être au-delà, hein, pour traverser. Là, dans l'autre direction, fin de parcours, dans le tunnel, un petit peu plus lente. Tiens donc, il n'y a pas d'incident qui est noté là, du côté, entre autres, de la 25 en direction nord. Pour le reste, ça se déroule plutôt bien. Jacques-Cartier-Victoria, Samuel de Champlain. Je regarde également sur la 20 en direction ouest. Rien pendant tout. Alors que des carrés où il y avait un petit souci, pas si longtemps, c'était une panne, semble-t-il. Ça roule mieux, donc à partir un petit peu avant Jean Talon, là, peut-être un petit peu plus de monde, mais sans plus. D'est en ouest sur la 40 aussi. Bon, il y a des petites pointes, bien sûr, mais c'est bien, bien, bien correct. Jusqu'à au passage, si vous amenez vers la rive sud, là, il y aurait accident du côté. On est à Laval, à la hauteur de la rivière des Prairies, sur la 13. Là, je vous dis exactement, c'est où? À la hauteur du boulevard Gouin. Et à sa suite, ma foi, ça refoule jusqu'à la 440. Alors, si vous amenez pour nous voir par la 13, il y a peut-être moyen de bifurquer. Il y a sans doute moyen de bifurquer. Il y a d'autres traversées. Voilà, 7h44, circulation. De bonne heure le matin, bien sûr, oui.
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6: Je ne me souviens plus du titre de l'émission. C'est vendredi. Qu'est-ce que tu veux, je t'ai dit? 22 degrés, c'est ce qui fait présentement coin Saint-Jean-Saint-Charles. Il va faire 31 et puis l'humidex dans le tapis, mes beaux enfants. Préparez-vous, là. Donc, sortez vos éventails, vos petits ventilateurs ou que sais-je encore. Prévoyez le coup. Mais 31 degrés cet après-midi, il y aura du soleil, des nuages, des possibilités d'orage. On parle de 60%. Pas de grosses pluies. Cependant, ça va se poursuivre en soirée, d'ailleurs. On parle de 31, l'équivalent d'un 40. Il fait présentement, comme je l'ai dit, 22, l'équivalent d'un 29 avec alternance, soleil, nuages, s'il y a un petit peu de fraîcheur. C'est ce matin, mes bons amis, si vous voulez sortir un petit peu, là, puis prendre un peu d'air, puis dire, ben c'est pas si lourd que ça. C'est ce matin, sans plus. On s'en va demain vers une journée ensoleillée, cela dit. Donc, on s'en va vers... ça va être bien intéressant demain. Laissez-moi voir. Semble-t-il que l'humidité va tomber un petit peu. Donc, on parle de 27 degrés, mais cela dit, là, on parle d'un 25 avec des risques d'orage et de la pluie plus généreuse ce dimanche. On parle d'une vingtaine de millimètres. Mais ça a le temps de changer. Hein? Vous savez comment ça marche. Des fois, ça va très, très vite. Demain, c'est un 27, l'équivalent d'un 31. Ça n'aura pas comme une mesure avec aujourd'hui.
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0: 7h51.
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0: Voilà, j'étais parti pour la gloire. J'ai parlé en même temps que la madame, 7h51. Et puis, ben voilà, 22 degrés. Et ça va être une journée, comme je l'ai dit précédemment, très, très chaude et collante. Faites attention, hydratez-vous. Mangez pas trop lourd. Si vous savez qu'il y a des gens qui sont seuls puis que la santé est défaillante, appelez, faites un petit coucou. Puis peut-être invitez chez vous ou peut-être invitez dans un centre d'achat, un cinéma ou que sais-je encore, des endroits où il y a l'air climatisé, histoire peut-être de faire en sorte que ça se déroule plutôt bien. La piscine, aujourd'hui, pas sûr, mais bon, peut-être certaines personnes. Mais bon, ça va être une journée collante et tout ça va tomber là, par la suite. On s'en va vers des températures beaucoup plus humaines. Scooter Gas, Ricardo, position numéro 3 pour aller, mine de rien, vers les informations avec Monsieur Raymond. 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
3: 8h précis, je suis direct dessus, Henri-Paul Raymond, en ce vendredi 12 juin 2026. T'es fier de moi, hein, j'en suis convaincu.
4: Extrêmement, c'est un beau vendredi.
3: Oui, voilà, même si le soleil n'est pas super présent, mais il est là.
4: Le 40 sera là. Voilà. Le ressenti.
3: Oui, tout à fait, cet après-midi. Oui. La RTM qui remplace d'abord des panneaux dans le métro pour les améliorer.
4: Oui, on y revient parce que l'Autorité régionale de transport métropolitain indique sa volonté de modifier l'affichage dans certaines stations pour harmoniser la signalétique. Son conseiller senior, direction générale Maxime Duchesne, affirme au FM 103.3 que le but visé est d'améliorer l'orientation des usagers. Cette action serait notamment pour des personnes ayant une déficience visuelle. À Longueuil, entre autres, des panneaux comportant du braille seront remplacés par des dispositifs jugé plus adapté aux besoins actuels, soutient M. Duchesne. L'organisme explique que cette décision s'inscrit dans un projet soucieux de rendre l'information plus claire et cohérente à l'échelle du réseau métropolitain. Le travail est mené avec des experts en accessibilité universelle afin d'optimiser les outils d'aide. La mise en œuvre est prévue à l'automne, tandis que des échanges se poursuivent avec des organismes concernés. On se rappelle que cette semaine, l'OTAL avait fait une sortie pour dénoncer ce geste de changement. La RTM prévoit rencontrer l'Association des usagers de Longueuil, donc l'OTAL, dans quelques semaines pour en discuter.
3: La Chambre de commerce et d'industrie de la vallée du Richelieu-Rouville qui se réjouit de la prolongation du programme PEC.
4: En tout cas, elle accueille favorablement l'annonce de Québec de réactiver le PEC, le programme de l'expérience québécoise, pour une période de 2 ans. L'organisation estime d'ailleurs que cette décision répond à une préoccupation importante exprimée depuis quelques mois par les entreprises et les institutions du secteur. Ces organismes d'affaires avouaient être confrontés à des défis persistants de recrutement et de rétention de la main-d'œuvre. La présidente directrice générale de la Chambre, Julie Larochelle, dit maintenant que la mesure apporte davantage de prévisibilité aux travailleurs et diplômés déjà intégrés. La Chambre rappelle aussi avoir multiplié les interventions auprès des décideurs et de l'appareil politique. Elle considère finalement cette réactivation comme une transition pour permettre de maintenir des employés en poste et de poursuivre des représentations afin d'assurer des retombées concrètes. D'ailleurs, il y a l'UMQ aussi, l'Union des municipalités du Québec, qui salue la réouverture du PEC, une mesure attendue incluant des droits acquis pour éviter des ruptures de parcours aux des immigrants.
3: On parle de la DPJ de la Montérégie maintenant qui présente son bilan 2025.
4: Oui, les différentes directions de DPJ et celles de la Montérégie, donc, ont exprimé leurs inquiétudes pour l'avenir des jeunes lors de la présentation du bilan provincial 2025-2026. La Montérégie a traité 21 290 signalements pour 16 434 enfants âgés de 0 à 17 ans. Cette hausse représente près de 3 % et comparativement à l'année précédente, les intervenants ont soulevé à plusieurs reprises le manque de ressources et les enjeux de santé mentale liés au coût de la vie. Le bien-être des jeunes doit être une responsabilité collective et selon eux, le quart des signalements ont exigé une évaluation approfondie. Il est soulevé que le réseau doit agir pour améliorer les ressources disponibles pour éviter que la DPJ devienne l'unique recours. Celle-ci, celle de la Montérégie, a pris en charge 4081 enfants. Or, près de la moitié sont demeurés en milieu familial et 19 % ont été confiés à des tiers significatifs. De plus, l'aide aux adolescents devient critique. Ils sont 1866 jeunes à avoir reçu des services de justice pénale, ce qui représente une hausse de 6 % si tu veux. Écoutons la directrice nationale de la DPJ, Leslie Hill.
5: Les DPJ viennent de dire on voit de la détresse sociale dans la société, on voit des enjeux de santé mentale chez nos jeunes, on voit de la détresse psychologique, on a des statistiques qui nous disent que 60 % des parents considèrent que prendre soin de leur enfant, ça prend plus de temps et d'énergie qu'ils ont.
3: Voilà, la directrice nationale de la DPJ, Leslie Hill. On parle maintenant de Poste Canada, Ripoll, qui implante ses boîtes postales communautaires à Longueuil.
4: Fallait le voir venir, hein? Les résidents de Longueuil et de Saint-Hubert doivent se préparer.

0: échappé à la fin de la livraison du courrier à domicile, Poste Canada annonce l'extension de son programme de conversion vers les boîtes postales communautaires pour 2027. Cette décision s'inscrit dans un plan national, on le sait, qui vise à redresser les situations financières précaires de la société d'État. La société entame dès maintenant des discussions avec les administrations locales de Longueuil et de Saint-Hubert afin de planifier les futurs emplacements des installations sécurisées. Le processus va s'étaler sur plusieurs mois et les citoyens touchés vont recevoir un préavis écrit ainsi que leur nouvelle clé avant l'interruption définitive du service de poste.
1: On termine ça avec Saint-Bruno qui rouvre la piscine Robertval après des travaux de modernisation.
0: Dès lundi prochain, le site comprend maintenant plusieurs aménagements visant à améliorer l'accessibilité et le confort des usagers. C'est le cas pour des vestiaires modernisés, une salle équipée d'une table allongée pour adultes et d'un lève-personne, en plus d'un système de chauffage pour l'eau de la piscine. Les élus de Saint-Bruno, faut le rappeler, avaient adopté un avis de motion en juin 2024. Ils ont également approuvé un emprunt de près $1,200,000 pour aller de l'avant avec ce projet de modernisation. Une activité d'inauguration est prévue le 20 juin, 5 jours plus tard. L'accès demeure gratuit pour les résidents avec la carte d'accès Saint-Bruno, mais les non-résidents doivent payer un droit d'entrée et être accompagnés d'un résident de Saint-Bruno de Montarville.
1: Voilà, c'est noté. Je t'amène quand tu veux.
0: Quand c'est moderne et tout neuf...
1: Oui, tout à fait. Même quand c'est vieux. Peut-être le fun aussi.
0: C'est souvent plaisant, mais c'est beau et moderne.
2: Tais-toi.
0: Plancher de céramique très beau.
1: Pour ton plaisir. Oui, c'est vrai que c'est beau.
0: C'est une blancheur immaculée.
1: Voilà, avec du classe, ça revient.
0: Oui, parce que c'est le cas au chalet de Saint-Bruno et à Robertval. Verras les photos, c'est très, très beau.
1: Oui, j'ai vu non seulement les photos, j'ai vu les travaux. Je suis passé par là la semaine dernière. Je suis passé par là, c'est ça qu'il faut dire. On se reparle tantôt, Henri-Paul.
0: D'accord.
1: Dans les prochaines minutes, on parle plein air, on jase plein air avec notre ami François Laramie.

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1: François Laramé, 8h10, salut à toi.
2: Bonjour, Charles Gaudreau.
1: Hey, j'ai fait une petite erreur. On se parlait à micro fermé. 13 ans que j'anime cette émission, donc ça fait 13 ans que je te connais, François.
2: Quand même.
1: T'étais là. Oui. T'étais là depuis quelques années, oui. Quand même, là, toi.
2: Et puis moi, je te connais depuis plus longtemps parce que je te voyais à la télé.
1: Ah oui? Ah oui?
2: T'étais une bête de scène.
1: Ah oui, tu me voyais à l'époque de Bulldog Bazar.
2: Absolument.
1: Ah, avec les enfants, probablement, oui.
2: Oui.
1: Toi, tu regardes alors, ça avec les enfants. Ben oui, j'ai gardé tes enfants, si ça se trouve, le matin.
2: Oui. Ta notoriété te dépasse les ondes du FM 103.
1: C'est du complètement inattendu. Je ne le savais même pas. Après 13 ans, tu m'en as jamais parlé. C'est aujourd'hui que ça sort.
2: Alors, je t'ai jamais tout dit, Charles.
1: François Laramé, qu'est-ce qu'on fait en fin de semaine? On fait quoi? Ça va être collant, là. Oui, il y a le relais pour la vie en fin de semaine, mais il y a d'autres choses à faire aussi, là.
2: Oui, il y a un truc que j'ai vu tantôt. Il y a une journée de l'animal de compagnie du côté de Brassard à l'Aréna Normandin.
1: C'est quand ça?
2: C'est samedi.
1: OK.
2: Que ça se passe. J'ai malheureusement pas tous les détails sous les yeux actuellement, mais si vous allez sur le site internet de la ville de Brossard, vous allez voir que c'est une journée. Ça a l'air que tu peux pas amener ton animal de compagnie toi-même, mais qu'il y a un paquet d'exposants, je pense 20-25 exposants, qui vont offrir à la fois des services et des produits.
1: OK, mais tu peux pas apporter ton animal, tu peux pas amener ton animal.
2: Ben non, imagine-toi.
1: C'est quoi cette affaire-là?
2: Ben oui, c'est ça. C'est un salon de l'animal de compagnie, mais t'amènes pas ton animal de compagnie. Alors, heureusement, on a d'autres suggestions.
1: Non, il va quand même. Non, je comprends l'idée, là, parce que ça pourrait être le free for all, là, un moment donné aussi, là.
2: Oui, absolument. Ah,
1: oui, voilà.
2: Oui.
1: N'écrivez pas à la station. Ça pourrait être un fouillis. Ça pourrait être quoi, donc, le free for all, là? C'est quoi la traduction, hein?
2: Un bordel,
1: voilà, c'est dit.
2: C'est ça.
1: Même si
2: voilà, rien de moins.
1: Oui, donc c'est la fin de semaine à l'Aréna Normandin. Donc.
2: Oui, okay. À l'Aréna Michel Normandin, oui. Du côté de Brassard. Mais avant d'aller plus loin dans les suggestions, deux petites notes. La première, deux et trois notes même. La première, le parcours du cerf, notre golf de Longueuil, a émis un message hier à tous ses amis et ses abonnés pour s'excuser, j'ai pas vu ça souvent, pour s'excuser des conditions du terrain actuellement. Pourtant, okay. Le parcours du cerf, habituellement, il est toujours nickel, impeccable. Mais là, on invoque un hiver long, rigoureux, un printemps qui n'a pas été beau non plus, et le fait qu'il y ait plus ou moins 80 000 rondes de golf qui s'y jouent annuellement. Alors, on dit qu'on s'excuse pour les conditions du terrain actuel.
1: L'as-tu vu le terrain en question? L'as-tu vu ces jours-ci?
2: Ben non, c'est ça, j'étais pour dire. Je suis pas allé, mais pour que la direction prennent soin et prennent le temps d'écrire un message comme celui-là, ça me dit que le terrain doit être magané pas mal au niveau du parcours du cerf
1: ça
2: actuellement.
1: Ça veut dire quoi, les greens, entre autres?
2: Les verts les sont verts. Maganés, les allées, les tertres de départ. Mm. Pardon, il semble qu'il y a du chemin à faire cette année et qu'on mise sur des températures comme aujourd'hui ou demain peut-être, pour faire en sorte que le terrain redevienne aussi beau que ce qu'il a été au cours des dernières années.
1: Bon.
2: Mais, enfin, les golfeurs et golfeuses sont prévenus. Le terrain du parcours est pas plus beau qu'il faut par les temps qui courent. Ça m'étonne parce que, quand même, l'hiver a pas été si dur que ça. Tu sais, il n'y a pas eu 72 cm de neige.
1: Oui, mais ça a été constant.
2: Oui. Oui, mais justement, Charles, il n'y a pas eu de gel, il n'y a pas eu de dégel. Tu sais, habituellement, on a quelques périodes de gel, de dégel, de pluie qui font en sorte que ça fait un club sandwich. Mais ça n'a pas été le cas du tout cette année. On n'a pas eu tant de neige que ça.
1: Bon, je vais arrêter de défendre de base. Je vais arrêter d'essayer de défendre. Voilà. J'essaie de comprendre.
2: Arrête de faire. Ta mère, Michel. Ben non, regarde, s'ils disent, ils savent. Puis ils savent aussi que le terrain, habituellement, est en meilleur état que ça. Alors que prenez note de la chose.
1: Est-ce qu'il y a eu des plaintes? Est-ce que tu vois du monde qui à la suite de ces messages-là qui sont envoyés sur les réseaux sociaux qui se plaignent de la qualité du terrain?
2: Du terrain, j'ai pas vu, je t'avoue. Mais c'est certain que si la direction du parcours prend le temps d'écrire ce genre de message, c'est qu'ils doivent avoir beaucoup de commentaires des joueurs qui paient parce que si tu joues une ronde là, au parcours avec voiturette, Et taxes et tout, là, on est rendu à pas loin de 100 piastres.
1: Ah ouais,
2: les gens aiment bien ça en avoir pour leur argent.
1: Ben oui, à part ça, à part ça pourrait de être ça, des coupes de personnel, ça se peut-tu? On jase, là.
2: Oui, je crois pas, parce que, tu sais, l'état du terrain, oui, je pense que Mère Nature y est pour beaucoup dans la qualité du terrain, mais tu sais, on invoque le fait qu'il y a 80 000 rondes de golf qui s'y jouent. Ben là, êtes-vous rendu victime de votre succès, quand même? La question se pose. À tout le moins, les gens sont prévenus. Deux autres indications. Nos fameuses pistes cyclables, on sait qu'il y a du vélo en masse qui se fait sur la rive sud. La police, la patrouille à vélo de la police de Longueuil est maintenant sur les deux roues. Et sur les pistes cyclables, il y a 18 agents et 2 sergents qui font partie de la patrouille cycliste de la police de Longueuil. Puis là, on ajoute à cela 18 cadets aussi qui vont faire partie des patrouilleurs sur les fameuses pistes cyclables. Puis on sait qu'ils vont avoir beaucoup d'ouvrages parce que, on en a parlé à quelques reprises, la fameuse piste cyclable multifonctionnelle à Boucherville,
1: entre autres,
2: qui est tellement problématique au niveau des cyclistes de compétition que la ville de Boucherville est en train d'étudier la possibilité de mettre des chicanes sur la piste cyclable à plusieurs endroits, tu sais, des barrières.
1: Oui.
2: Qui s'entrecroisent, ben pour diminuer, pour obliger les fameux cyclistes de route à ralentir.
1: Les sprinteurs
2: c'est ça.
1: Ça s'appelle tasseau de là.
2: Oui, qu'on appelle aussi ceux qui viennent faire le Tour de France là, sur les pistes cyclables de la Rive-Sud. Ben c'est comme pas la place, mais il n'y a pas de législation particulière. La direction de la police m'expliquait l'autre jour qu'il faut absolument, il faudrait, dans le cas de Boucherville, il faudrait que la ville adopte un règlement. Parce que tu sais, il y a des affiches partout. Piste multifonctionnelle, 20 km maximum. Allô, toi, 20 km.
1: Allô, au-delà de ça, là, oui, effectivement.
2: Ben là, moi, c'est du 35, c'est du 40, puis c'est du 45 km à l'heure, là. Ces gens-là qui roulent sur la piste. Ça devient dangereux quand c'est une piste multifonctionnelle comme celle-là. Alors, peut-être que ça va donner un petit peu d'ouvrage, comme je te disais, à nos policiers cet été qui vont se promener dans le coin, mais la ville de Boucherville a peur un petit peu d'adopter un véritable règlement parce que c'est là qu'est la solution. Que la ville elle-même adopte un règlement à 20 km, puis à ce moment-là, les policiers vont pouvoir faire appliquer le règlement sur les pistes cyclables. Si la ville adopte pas de règlement, ben ça reste un vœu pieux. Alors, la solution est là. Je sais pas si les chicanes vont engendrer beaucoup de chicanes sur les pistes, mais on verra bien.
1: Oui.
2: À part de ça, écoute, aujourd'hui, non, c'est même plus qu'aujourd'hui, du 11 au 20, il y a un rendez-vous urbain qui se passe dans le vieux Saint-Lambert. Tous les soirs, c'est une soirée festive qui est proposée aux gens. C'est, comme je me répète, du 11 au 20 juin. Alors, allez sur le site Internet. Celui-là, les recommandations suivantes, ça provient du site de Tourisme Montérégie. Il y a toujours un bilan qui fait à chaque, plus ou moins jeudi ou vendredi matin, des choses qu'il y a à faire dans la région. Alors, c'est bon d'aller le consulter pour avoir les détails plus complets. Il y a aussi une exposition, il y en a même deux. Les expositions agricoles. Toujours le fun.
1: Mm-hmm.
2: Des expos que je connaissais pas. Armstrong, tu sais où?
1: Oui.
2: Oui, monsieur. Armstrong.
1: je dis oui, c'est en Estrie?
2: Non? Armstrong? Non, c'est en Montérégie.
1: Okay.
2: Je te dirais, c'est un petit peu plus loin qu'Hemingford, par exemple.
1: OK, c'est beau.
2: Dans ce coin-là. Donc, du 11 au 14. Ça a commencé hier. C'est une grande exposition agricole qui prend place dans le village de Armstrong, c'est pas très loin, là. Ça peut prendre 45 minutes peut-être pour aller voir. Alors, on parle de tradition agricole, de manège, d'animation, de compétition agricole. Il y a même un derby de démolition qui va être présenté du côté de cette exposition agricole à Armstrong. Puis, si ça vous tente pas d'aller à Armstrong, ben il y en a aussi une. Durant les mêmes dates, c'est du côté de Sorel-Tracy cette fois-ci. une tradition rurale, dit-on, qui existe depuis 175 ans. C'est sûrement une des plus vieilles au Québec. Pas la plus vieille, parce que la plus vieille, elle est à Brome-Missisquoi, de mémoire.
1: Okay.
2: Mais voilà, on en est là pour l'Expo agricole Sorel-Tracy. Dans ce cas-là, il y a des manèges, il y a de l'Expo agricole. On y présente des traditions rurales également. Alors,
1: la saison des expos agricoles qui commence.
2: Ben oui, c'est tôt. Ah, c'est tôt un peu, mais coudonc, on est rendu là.
1: Oui, mais la vie agricole, la vie sur une terre, en fait, c'est pas que l'automne quand on récolte, c'est avant aussi quand on sème. C'est intéressant comme affaire. Oui.
2: J'aille
1: pas
2: fait.
1: Ça comme idée.
2: Puis si vous allez dans une autre direction, dans le coin de Valleyfield, c'est l'ouverture demain. Du fameux marché public de Saint-Zotique. Alors, tous les produits du terroir sont présentés à ce marché-là. Sinon, ben demain aussi.
1: En terminant.
2: Ben ouais, je savais. Moi aussi, je t'ai rendu aux bonnes feuilles.
1: Je la vois, ta feuille, là, c'est beau.
2: T'en vois bien. Hein? Oui. C'est demain à Varennes. C'est le Festival des bières de Varennes.
1: Oh, palais!
2: Oui. Alors, il y aura une vingtaine d'exposants. On dit qu'il y aura, évidemment, il y a de la bière ici. Et il y aura d'autres alcools présentés, du cidre, entre autres. Et on parle de 20-25 exposants dans ce cas-là. Ça se passe au fameux Polydôme de Varennes, Festival de la bière. Puis un dernier mot pour te dire que si ça te tente, tu sais que je suis un amateur de Sutton, mais là, à partir de cette semaine, ils mettent en vente, il y a un gros projet de développement de 8 millions pour un nouveau télésiège à Sutton qui va remplacer... Dans le fond, trois vieux télésièges, là, pour ceux qui connaissent un peu Sutton, là, les chaises doubles en bois rouge qui font un peu la signature de la station. Ben, Sutton, parce qu'il débute les travaux de changement de ces trois vieilles chaises-là pour une seule, un télésiège qui va être quadruple. Alors, ils mettent en vente les chaises. Ça peut faire un souvenir drôle. Puis, si tu mets dans ton jardin en arrière, aller t'asseoir dans ton banc, tu te
1: descends. Ça prend la corde à linge, puis tu descends.
2: Ça peut être drôle.
1: Non, quand même pas.
2: Il y en a quelques-unes de ces chaises-là qu'on retrouve d'ailleurs dans le village de Sutton. C'est un petit peu bucolique comme élément. Alors, si ça me tente d'en avoir une, ben, les chaises sont mises en vente sur le site.
1: Comme les bancs du Vieux Forum.
2: Oui, exactement.
1: Sur le site de la station, tu veux dire le site Internet?
2: Oui, sur le site Internet de la station du Mont-Sutton, vous allez avoir tous les détails. Comment participer ou acheter? Je pense que c'est une espèce de système bancaire, là, mais il va y en avoir quand même plusieurs chaises qui vont être à vendre. Alors, si ça vous tente d'en avoir une, d'avoir un souvenir de Sutton avec ses chaises rouges.
1: On devrait m'en acheter une peut-être à la station. Ma chaise craque,
2: Je te verrais te balancer.
1: Je pourrais peut-être faire ça. C'est rouge en plus, c'est rouge derrière moi. Hey, Dark Side of the Moon, du côté de Boucherville, je me dois
2: à Boucherville,
1: de
2: vous
1: en parler. C'est du plein air culturel. C'est Classica qui présente ça, puis c'est gratuit. C'est les rendez-vous du maire, là. Donc,
2: c'est demain soir, ça aussi. Oui, demain soir, ça aussi, au parc, qui est juste. C'est le parc en face
1: ça
2: de.
1: Va être beau, ça.
2: Oui, ça devrait, mais je ne serai pas là, je m'en vais à la pêche.
1: Ah ben oui.
2: Je manque ça cette année, ce rendez-vous.
1: Loulou Hughes avec une formation rock, rien de moins, et l'orchestre du festival Classica, entre autres. Donc, ça va être bien.
2: Oui.
1: Money.
2: Exactement. Ça va être là. C'est au Grand Parc, qui est pas très loin de l'hôtel de ville. Alors,
1: tout à fait.
2: Bien. Je ne sais pas si tu vas être là.
1: Non, je ne pense pas non plus, mais peut-être, ça se peut. Je pense, on va voir, mais je pense pas.
2: Viens faire un tour à Boucherville, ça va faire changement. T'as ton passeport.
1: Voilà Loulou qui est à Saint-Bruno, qui habite Saint-Bruno. D'ailleurs. Oui. Hey, à la semaine prochaine, François Laramie. Passe un beau week-end.
2: Salut, Charles. Bye.
1: Avec rapidement, la circulation, ça se déroule plutôt bien. Là, on va la faire rapidement, donc peu de choses à dire. Peut-être à la hauteur de la 15 venue du nord, là, et la 40 aussi en direction est. Comme en direction ouest, ça ralentit un petit peu. Il y aurait un incident, donc on garde un petit œil là-dessus. Sinon, la météo, aujourd'hui, journée collante, donc il faut faire très, très attention. On garde ça simple, aujourd'hui. Donc, on nous parle de 31 degrés en après-midi, 26 degrés en soirée. 31, l'équivalent d'un 40. Il fait déjà maille 23 degrés, l'équivalent d'un 29 coin Saint-Jean-Saint-Charles dans le Vieux-Longueuil.
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8h30, on parlait de Dark Side of the Moon. C'est demain les rendez-vous du maire au parc de la rivière au Pin. Voilà, je cherchais le nom du côté de Boucherville. Ça venait pas, mais là c'est venu. Alors ben c'est demain, hein, donc Loulou Hughes qui va chanter avec un orchestre symphonique. Ça va être de toute beauté, un orchestre rock également. Et ben je pense que l'humidité va essayer de calmer le pompon. Aussi, sinon ben si vous voulez aller voir un autre spectacle, ça c'est présenté par Classica, puis c'est gratuit celui-là. Par contre, il faut acheter des billets, bien sûr, aller du côté de la co-cathédrale Saint-Antoine de Padoue, Notre-Dame de Paris, hein, qui va être version symphonique avec des arrangements de Simon Leclerc. Alors, il y aura beaucoup de chanteurs qui vont se prêter au jeu et ça va être vraiment très, très bien, là. Donc, il y aura, entre autres, on parle d'une version opéra, hein. Donc, il y aura, entre autres, Emmanuel Asselaire. Il y aura aussi Gino Quilico, hein, on entend les pubs, Natacha Demers. Il y aura Rose Nagar Tremblay. Il y aura aussi Pierre Rancourt, Anna Séguin, et il y aura aussi Thomas Vinal. Donc, voilà. Et puis, Simon Leclerc, chef d'orchestre. Il y aura Isabeau Proulemé aussi qui met en espace et qui fait la coordination artistique. Puis l'Orchestre classique de Montréal, ce soir, Notre-Dame de Paris, du côté de la co-cathédrale. Pour en savoir davantage, pour acheter des billets, il en reste encore possiblement. Le Festival Classica.com, Benny Jones au FM 103.3. Tiens donc.

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0: recommencer.
1: Élie Dupuis, position numéro 8, ça fait partie de notre top 10. 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On continue en musique pour aller vers la circulation météo avec Classe Moyenne, Marc Dupré et King Melrose. Ça s'appelle On est toutes pareilles au FM 103.3. On est toutes pareilles!

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1: Bon, ben ça se complique sur l'autoroute sur la 40, en fait, dans les deux directions, là, des problèmes quand même qui me semblent assez importants. Alors, voyons voir, faisons un suivi de quoi il s'agit à la hauteur du boulevard Saint-Laurent. D'abord, direction est, véhicule en panne sur la voie de droite en protection. Alors, c'est ce qu'on nous dit, ce serait ce qui créerait un peu ce désordre dans les deux directions. Soyez-en prévenus, c'est à la hauteur de Saint-Laurent, là, tout près de la 15 venue du Nord. Pour le reste, ben, ça se déroule bien. Alors, peu de choses à dire. Un petit peu de rouge sur Descaries en direction Nord. Un petit peu de rouge aussi sur la 20 en direction Ouest vers le tunnel. À cette heure-ci, règle générale, un petit peu plus de monde qui s'en vont vers Montréal ou ultérieurement peut-être vers le Nord. Là. Donc, on le voit, il y a un petit peu plus de monde à proximité du pont de l'île Charon. Et puis, voyons voir de plus près aussi. On est à la hauteur de la 10. Là. Donc, ça ralentit un petit peu à la hauteur juste avant la traversée du pont Samuel de Champlain, puis de l'autre côté également Descaries, de même que ouais, on est à la hauteur de Jean Talon, là, donc Descaries à la hauteur de Jean Talon, c'est plus lent. Soyez prudents. 8h44, circulation, de bonne heure le matin. On regarde la météo maintenant. Ben, on nous dit 31 degrés, l'équivalent d'un 40. Là, l'humidité sera très présente. Ça va friser, mes bons amis. Il n'y aura pas possiblement des orages, aussi pas beaucoup de pluie. On parle de 60% de probabilité cet après-midi, comme ce soir. Du soleil pour demain, 27 degrés, du beau soleil, alors que pour dimanche, 25 degrés, de la pluie, des orages, 80% de probabilité, entre 15 et 20 mm de pluie qui sont attendus. Il fait présentement, coin Saint-Jean-Saint-Charles, 23 beaux degrés.
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8h49, Relais pour la vie, hein, donc ça a lieu ce week-end du côté du parc de la Cité à Saint-Hubert. Donc, vous voulez vous inscrire, encore possible de le faire. Participer en solo également, vous voulez soutenir le Relais pour la vie, support.cancer.ca tout simplement, puis on va vous relayer, c'est un relais, hein, donc on va vous relayer vers pour vous inscrire du côté de l'Orgueil ou pour en savoir davantage. Il va faire beau d'ailleurs et je vous invite à aller réécouter l'entrevue réalisée avec les gens du Relais pour la vie. Donc j'ai réalisé ça il y a 2 jours donc avec Marie-Hélène Chrétien qui est présidente du Relais pour la vie de Longueuil. Olivier Couture, Reprendre mon souffle, position numéro 2 pour aller du côté des nouvelles avec Monsieur Raymond. Par la suite, ben, il y aura la capsule du Conseil des arts. Aujourd'hui, on va parler photo. Hein, on va parler photo avec Jeanne Castonguay, carrière. Manquez pas ça. Quand j'ai dit...

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2: Heure précise en ce vendredi 12 juin 2026 sur Heureux. Bonjour Henri-Paul Raymond.
3: Notre dernier allô ensemble jusqu'à lundi.
2: Oui, week-end. On va amorcer ça là, dans les prochaines heures, bien évidemment. La RTM d'abord. RTM qui remplace des panneaux de métro pour les améliorer.
3: Oui, on y revient ce vendredi. On en a parlé cette semaine. Et l'Autorité régionale de transport métropolitain indique sa volonté de modifier l'affichage dans certaines stations pour harmoniser la signalétique station de métro. Son conseiller senior, direction générale Maxime Duchesne, affirme au FM 103.3 que le but visé est d'améliorer l'orientation des usagers. Cette action serait notamment pour des personnes ayant une déficience visuelle de plus. À Longueuil, entre autres, des panneaux comportant du braille seront remplacés par des dispositifs jugés plus adaptés aux besoins actuels, dit M. Duchesne. L'organisme explique que cette décision s'inscrit dans un projet soucieux de rendre l'information plus claire et cohérente à l'échelle du réseau métropolitain. Le travail est mené avec des experts en accessibilité universelle afin d'optimiser les outils d'aide. La mise en œuvre est prévue cet automne, tandis que des échanges se poursuivent, semble-t-il, avec des organismes concernés. D'ailleurs, l'OTAL avait fait une sortie plus tôt cette semaine pour dénoncer ce geste de changement. La RTM, donc l'autorité, prévoit rencontrer l'Association des usagers de Longueuil dans quelques semaines.
2: Poste Canada maintenant qui implante ses boîtes postales communautaires à Longueuil et à Saint-Hubert.
3: Surtout à Saint-Hubert, oui, parce que les résidents doivent se préparer à la fin de la livraison du courrier à domicile. Poste Canada annonce l'extension de son programme de conversion vers les boîtes postales communautaires pour l'année 2027, une décision qui s'inscrit dans un plan national visant à redresser la situation financière précaire de la société d'État. Sur l'ensemble de la province au Québec, c'est 139 000 adresses qui seront touchées. Sur la Rive-Sud, maintenant, la société entame des discussions avec les administrations locales de Longueuil et Saint-Hubert afin de planifier les futurs emplacements pour les installations sécurisées. Le processus doit s'étaler sur plusieurs mois et les citoyens qui seront touchés vont recevoir un avis, un préavis, si on veut, écrit ainsi que leur nouvelle clé avant l'interruption définitive du service à la porte pour les enligner vers des boîtes communautaires.
2: Saint-Bruno maintenant qui rouvre, c'est important, il y a un « rouvre » avant, qui rouvre la piscine Roberval après des travaux de modernisation.
3: Oui, dès lundi prochain, et le chalet Roberval également, le site comprend maintenant plusieurs aménagements pour améliorer l'accessibilité et le confort des usagers, notamment des vestiaires modernisés, une salle équipée d'une table allongée pour adultes et d'un lève-personne, en plus d'un système de chauffage pour l'eau de la piscine. Il y a les élus de Saint-Bruno-de-Montarville qui avaient adopté un avis de motion en juin 2024 pour également approuver un emprunt $1,200,000 afin d'aller de l'avant avec ce projet de modernisation. Une activité d'inauguration est aussi prévue pour la population le 20 juin prochain. C'est l'accès qui va demeurer gratuit pour les résidents avec leur carte Accès Saint-Bruno et ceux qui sont non-résidents mais devront payer un droit d'entrée et être accompagnés d'un résident de Saint-Bruno-de-Montarville.
2: Et on termine ça avec la DPJ de la Montérégie. Il y a une autre nouvelle après. La DPJ de la Montérégie qui présente son bilan 2025, Henri-Paul.
3: Exactement. Tout comme les différentes directions de DPJ, c'était hier, c'était comme provincial, si on veut, les directions de DPJ qui ont exprimé leurs inquiétudes pour l'avenir des jeunes lors de cette présentation du bilan provincial. La Montérégie, notamment, a traité 21 296 signalement pour finalement 16 434, je vais le redire, enfants âgés de 0 à 17 ans. C'est une hausse d'un peu moins de 3 % par rapport à l'année précédente. Les intervenants ont soulevé à plusieurs reprises le manque de ressources et les enjeux de santé mentale liés au coût de la vie. Le bien-être des jeunes doit être une responsabilité collective, disent-ils, et le cadre des signalements ont exigé une évaluation approfondie. Il a été soulevé également que le réseau doit agir pour améliorer les ressources disponibles pour éviter que la DPJ devienne l'unique recours. La DPJ Montérégie, notamment, a pris en charge plus de 4080 enfants. C'est près de la moitié de ces enfants sont demeurés en milieu familial et le cinquième ont été confiés à des tiers significatifs. De plus, l'aide aux adolescents devient également critique, apprend-on. Il y a 1866 jeunes qui ont reçu des services de justice pénale

0: ce qui représente une hausse de 6 % si tu veux. Écoutons la directrice nationale de DPJ, Leslie Hill.
1: Ils viennent de dire on voit de la détresse sociale dans la société, on voit des enjeux de santé mentale chez nos jeunes, on voit de la détresse psychologique, on a des statistiques qui nous disent que 60 % des parents considèrent que prendre soin de leur enfant, ça prend plus de temps et d'énergie qu'ils ont.
2: Voilà donc Madame Hill, donc Leslie Hill, qui est directrice nationale de la DPJ. On parle en terminant de travaux, hein, donc en fin de semaine sur nos routes. Il y a entre autres du côté de Chambly, le chemin de Chambly.
0: Oui.
2: Puis après ça, il y a la route 116.
0: Ouais, j'ai essayé de te faire un rap-up, si tu veux.
2: Un petit rap-up.
0: Un best-of des fermetures, finalement.
2: Oui.
0: La ville de Longueuil informe que le chemin de Chambly va subir des fermetures complètes ou partielles cette fin de semaine et jusqu'à la fin juillet. Des travaux pour l'égout sanitaire entre le boulevard Roberval-Est et Vauclin à Longueuil. Donc, c'est un projet estimé à 790 000 $ qui est prévu du 12 juin au 22 juillet prochain. D'autre part, le ministère des Transports informe la population que la route 116 ouest sera partiellement entravée de jour à la hauteur de l'autoroute 30. C'est à Saint-Bruno-de-Montarville. Demain, samedi 13 juin, pour réparer une dalle, tout simplement. Il y a fermeture de la 25 également et du tunnel Louis-Hippolyte-Lafontaine sur la rive sud. C'est dans la nuit de vendredi 23h à samedi 8h. Et puis la 20, entre autres, la 132, la route 132 vers l'est, fermée entre le boulevard Roland-Terrien et l'autoroute 20, ce samedi nuit jusqu'à dimanche également. Puis, je veux vite fait te dire que aussi la 30 ouest à l'approche de la 10 du vendredi 12 juin dès 22h au samedi 13 juin, il y a la circulation qui est déviée sur la voie de desserte. Voilà.
2: Voilà. Des entraves. Moi, j'en ai une, mais que c'est une petite route. C'est de La Savane et Clairvue.
0: Donc.
2: Il y a des travaux qui sont là depuis quelques semaines, de l'asphaltage, etc. Je ne sais pas si ça va être réglé pour le 15, ouverture de l'aéroport, là, mais à proximité du centre, en fait, de la NASA canadienne, je cherche toujours le nom, là, du centre
0: aérospatial,
2: voilà, de Saint-Hubert. Là. Donc, si vous arrivez de La Savane puis vous voulez continuer sur Clairvue, oubliez ça.
0: Tu ne peux pas continuer, tu tournes à droite ou à gauche?
2: Vous tournez à droite ou à gauche. Okay. Mais tu ne peux pas tourner à gauche. Oui, c'est vrai, tu tournes à gauche parfois.
0: Ouais.
2: C'est fermé.
0: C'est fermé.
2: Oui.
0: À gauche. Donc, OK.
2: À gauche ou à droite, ça dépend par où tu arrives, là, de la Savane.
0: Il y a des travaux qui sont faits, je pense, c'est payé par l'aéroport, par MET, pour pouvoir configurer ça avec des nouveaux feux de circulation, puis un meilleur accès pour provenir de Clairvue pour se rendre à l'aéroport.
2: OK, ça va peut-être être réglé en fin de semaine, on verra bien.
0: J'ai l'espoir.
2: Dans le calepin, toi, mon ami, t'as-tu des choses?
0: Dans le calepin, j'ai des choses, oui.
2: Vas-y donc, lance-toi.
0: Entre autres, on va parler de la Montérégie qui a un plan d'action pour l'accès à une alimentation saine. C'est un plan doté d'action collective. De plus, Roussillon, il y a près de 800 000 $ qui sont investis pour lutter contre la pauvreté.
2: Voilà, nous autres, un petit peu plus tard, à 9h30, à l'Affaire publique, c'est la capsule du Conseil des arts. On va parler avec Jeanne Castonguay-Carrière. Elle est photographe, donc on va parler avec elle. Tu sais, il y avait un projet dont on parlait, le projet chez Lise, des photos prises des gens qui sont chez Lise, de ce qui se déroule aussi chez Lise.
0: Okay.
2: Photos... presque de la photo-reportage, finalement, c'est elle. Donc, Jeanne Castonguay-Carrière. On va d'ailleurs en parler avec elle. Donc, ne manquez pas ça, 9h30 ce matin. Voilà.
0: Parfait.
2: Merci, Henri-Paul.
0: Bonne fin de semaine.
2: Bon week-end à toi. Voilà, et à ta douce et à tout ton monde. On les salue. Voilà.

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La musique d'Ojo Trouflou, position 23. Ben, ainsi se termine la première portion de notre émission. J'espère qu'elle vous a plu. Passez un beau week-end. Allez voir Pink Floyd du côté de Boucherville. Ça peut être le fun. Ben, pas Pink Floyd eux-mêmes, là. Ça va être Lulu Hughes avec un orchestre symphonique, l'orchestre, en fait, du Festival Classica. C'est gratuit. Ce sont les rendez-vous du maire du côté de Boucherville. Allez voir ça. Ça va être bon. Dark Side of the Moon. L'intégrale. Donc, ça peut être bien, bien le fun. D'autant plus qu'il annonce beau. Alors, allez faire ça demain du côté du parc de la rivière au Pin. Nous autres, on s'en va vers l'affaire publique. C'est la capsule du Conseil des arts. C'est vendredi. On va recevoir une photographe qui s'appelle Jeanne Castonguay Carrière. Restez des nôtres. C'est la musique de Phil Rixet et Ariane Simard. Bon week-end tout le monde.

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1: Bienvenue à l'Affaire est publique, émission du vendredi 12 juin 2026. C'est la capsule du Conseil des arts, c'est vendredi. On parle photo, et comme on le fait souvent ici, quand on parle d'art visuel, ça arrive assez fréquemment, ben je vous invite à aller voir ce que fait notre invité. Aujourd'hui, ben, c'est une photographe, Jeanne Castonguay-Carrière. Bonjour d'abord, Jeanne.
2: Allô, bonjour Charles.
1: Alors, on se connaissait sans se connaître.
2: Ben, c'est ça qu'on se rend compte, hein?
1: Oui, voilà, donc, ben, la vie étant ce qu'elle est, par personne interposée, on se connaissait, mais sur ta mère, entre autres, que j'ai connue à une autre époque,
2: ouais,
1: bien sûr, et puis des amis communs aussi.
2: Des amis en commun, et je suis une fan infinie de Bulldog Bazar.
1: Oui, bon.
2: Écoute. Pour moi, ça vient vraiment très proche de mon cœur.
1: Bon, ça trahit, ça trahit mon âge avancé, mais ton âge avancé aussi.
2: Aussi.
1: Je
2: voilà.
1: peux voir à peu près t'as quel âge, mais je le dirai pas. On veut voir, et c'est immersif l'affaire.
2: Oui.
1: Comme je le dis souvent, donc, comme je le disais en ouverture, si on parle avec quelqu'un qui travaille en art visuel et en photo, c'est bien pendant l'entrevue de pouvoir voir ce qu'elle fait.
2: Hein? 100%.
1: Donc, si on veut voir ce que tu fais, on va
2: vous faire. On peut quoi, aller d'abord sur mon site web, jeannejamais.com, ou okay. sur les réseaux sociaux. C'est aussi possible de me trouver là, Jeanne Jamais encore.
1: Je suis sur hors-d'état.ca aussi.
2: Hors-d'état, qui est un exact, c'est le collectif photo duquel je fais partie. Donc,
1: okay.
2: on est 9 photographes, on fait de la photo documentaire. On peut trouver deux, trois de mes projets photo là-dessus.
1: OK. Pourquoi la photo? C'est presque de la photo-reportage de ce qu'on voit ici actuellement.
2: Oui, en fait, mon travail, j'ai comme deux axes là, de recherche puis de travail. Un côté un peu plus documentaire, donc collectif, axé sur la communauté tout ça. Puis quelque chose de... Un autre penchant aussi de mon travail qui est vraiment plus porté sur l'intime puis la famille, quelque chose de beaucoup plus proche de moi,
1: oui,
2: sur le quotidien.
1: Des belles photos sur la famille aussi. Oui.
2: Exactement. Fait que c'est vraiment ces deux axes-là de recherche qui se mêlent un peu puis qui s'entrecroisent puis qui vont faire comme le tout de mon travail photographique.
1: Bon, il y a cette série de photos chez Lise, là.
2: Exact. C'est justement ça. C'est un travail photo.
1: C'est ce que j'ai
2: reçu une bourse pour
1: temps.
2: Le conseil du Conseil des arts de Longueuil, en fait, pour ce travail.
1: Okay.
2: Ce travail-là, puis qui a été un travail qui a duré comme 2-3 ans, là, tu sais, vraiment de recherche et d'aller là-bas, de revenir. Fait que la maison de chambre chez Lise, c'est vraiment une institution, là, de Longueuil, du vieux Longueuil, là, si les gens le replacent.
1: Ouais.
2: Donc,
1: c'est sur
2: le
1: chemin de Chambly, hein, pas très loin d'ici, presque Saint-Laurent, à cette hauteur-là.
2: Quelques bâtiments, bon, là, dans le fond, qui regroupent des gens qui sont marginalisés, qui vivent de façon un petit peu plus précaire, qui ont des problèmes de santé mentale. Donc, c'est une maison de chambre, puis moi, je voulais vraiment rentrer dans cette
1: Parce
2: maison
1: Parce que tu as grandi pas loin ou tu habitais pas loin?
2: J'habitais vraiment à côté. Moi, j'étais comme à l'intersection, tout près de la maison de chambre chez Lise et du dépanneur du coin. Donc, ce qui faisait que j'étais dans la marche quotidienne de beaucoup de ces gens-là, puis je me suis liée d'amitié, même avec quelques-uns.
1: Ben, on le voit dans les photos, là, je les ai sous les yeux, évidemment, ça fait pas des heures que j'y regarde, mais on le voit juste dans le regard, et puis la confiance qu'il t'accorde, vraiment, sujet regarde le photographe dans la majorité des cas, puis on sent qu'il n'y a pas d'intrusion. On sent, ah bon, coudon, c'est Jeanne.
2: Ben, je suis contente que tu dis ça, parce que c'est hyper important pour moi de travailler avec la bienveillance, puis d'avoir un contact qui est vraiment respectueux avec la personne que je photographie, que peu importe le contexte dans lequel je me trouve pour photographier des gens, là, mais particulièrement dans celui-ci. Puis je veux pas être une voleuse d'images pour eux. Je veux que ça soit collaboratif, qu'eux acceptent, que ça leur fasse plaisir, qu'ils participent même parfois à une certaine mise en scène ou à tout ça, donc de l'image puis de la photo qu'on
1: Donc, ça veut dire, tu dis, je suis allée à plusieurs reprises parce que tu

0: peu cette semaine qu'on le sait.
1: Je ne l'ai pas eu encore. Là.
0: Le 5 à 7, le 18, juste à côté d'ici, d'ailleurs.
1: On se verra peut-être à ce moment-là.
0: Peut-être, qui sait, peut-être, voilà. Ben, hey, merci de ta visite. On te souhaite le plus beau des chemins. Merci. Les plus belles photos au monde. Merci, puis continue d'en faire. Jeanne Castonguay, carrière, elle est photographe. Et c'était la capsule du Conseil des arts. Voilà pour nous, c'est terminé. Merci d'avoir été là. On se donne rendez-vous lundi, 6h de bonne heure le matin. Par la suite, l'affaire est publique.
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6: Les différentes directions des DPJ et celles de la Montérégie ont exprimé des inquiétudes pour l'avenir des jeunes lors de la présentation du bilan provincial hier. Transport Québec ferme les voies principales de l'autoroute 30 Ouest à l'approche de l'autoroute 10 du vendredi 22 juin dès 22h jusqu'au samedi 13 juin 21h.

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8: La piscine de la Pataugeoire Robert-Val rouvre le 15 juin à Saint-Bruno-de-Montarville à la suite de travaux de modernisation réalisés au chalet Robert-Val. La Chambre de commerce et d'industrie de la vallée du Richelieu-Rouville accueille favorablement l'annonce de Québec de réactiver le programme de l'expérience québécoise, PEC, pour une période de 2 ans. L'Autorité régionale de transport métropolitain indique sa volonté de modifier l'affichage dans certaines stations pour harmoniser la signalétique, dont à Longueuil.
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Et pour ma part, ben, je vous retrouve après avec Dans le temps. C'est un rendez-vous.

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9: Ici Henri Paul Raymond, voici votre bulletin d'information de midi. La MRC de Roussillon distribue près de 800 000 $ pour financer 7 projets et initiatives locales visant à lutter contre la pauvreté et l'exclusion sociale. Ce soutien financier s'inscrit dans le cadre de l'Alliance pour la solidarité pour l'Ouest de la Montérégie. Parmi les organismes reconnus, la Fédération régionale des OSBL d'habitation de la Montérégie et de l'Estrie reçoit la somme la plus importante, soit plus de 254 000 $. Ensuite, l'organisme Comité logement Rive-Sud reçoit plus de 145 800 $ et le JAG organisme LGBT+, 143 000 $. Des projets menés par Cultivons Châteauguay Benado Inc., l'Estrade et le Comité Alliance Langage sont également appuyés. Ces sommes proviennent du Fonds québécois d'initiative sociale. L'Autorité régionale de transport métropolitain indique sa volonté de modifier l'affichage dans certaines stations pour harmoniser la signalétique. Son conseiller senior, direction générale, Maxime Duchesne, affirme au FM 103.3 que le but visé est d'améliorer l'orientation des usagers. Cette action serait notamment pour des personnes ayant une déficience visuelle. À Longueuil, entre autres, des panneaux comportant du braille seront remplacés par des dispositifs jugés plus adaptés aux besoins actuels, soutient M. Duchesne. L'organisme explique que cette décision s'inscrit dans un projet soucieux de rendre l'information plus claire et cohérente à l'échelle du réseau métropolitain. Le travail est mené avec des experts en accessibilité universelle afin d'optimiser les outils d'aide. La mise en œuvre est prévue à l'automne, tandis que des échanges se poursuivent avec les organismes concernés. D'ailleurs, l'OTAL de Longueuil avait fait une sortie plus tôt cette semaine pour dénoncer ce geste de changement. La RTM prévoit rencontrer l'Association des usagers de Longueuil dans quelques semaines. Les résidents de Longueuil et de Saint-Hubert doivent se préparer à la fin de la livraison du courrier à domicile. Poste Canada annonce l'extension de son programme de conversion vers les boîtes postales communautaires pour l'année 2027. Cette décision s'inscrit dans un plan national visant à redresser la situation financière précaire de la société d'État. Sur l'ensemble de la province, pas moins de 139 000 adresses sont touchées par cette transition, incluant de nombreux secteurs de la Rive-Sud. La société entame dès maintenant des discussions avec les administrations locales de Longueuil, tout comme de Saint-Hubert, afin de planifier les futurs emplacements des installations sécurisées. Le processus doit s'étaler sur plusieurs mois. Les citoyens visés vont recevoir un préavis écrit ainsi que leur nouvelle clé avant l'interruption définitive du service à la poste. La piscine et le pataugeoir Robert-Val rouvrent le 15 juin à Saint-Bruno-de-Montarville à la suite des travaux de modernisation réalisés au chalet Robert-Val. Le site comprend maintenant plusieurs aménagements visant à améliorer l'accessibilité et le confort des usagers, notamment des vestiaires modernisés, une salle équipée d'une table allongée pour adultes et d'un lève-personne, en plus d'un système de chauffage pour l'eau de la piscine. Les élus de Saint-Bruno-de-Montarville avaient adopté un avis de motion en juin 2024. Ils ont également approuvé un emprunt de près de 1,2 million de dollars afin d'aller de l'avant avec ce projet de modernisation. Une activité d'inauguration est également prévue le 20 juin. L'accès va demeurer gratuit pour les résidents avec la carte Accès Saint-Bruno et les non-résidents devront payer un droit d'entrée et être accompagnés d'un résident. C'est complet. 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

tout le monde. Très heureuse de vous retrouver aujourd'hui. Bonjour, bienvenue à Faire une femme de soi. Mon nom est Jeannie Duquette. Et en cette magnifique journée où on goûte à l'été, j'ai envie de vous parler des perles qu'on a appris, qu'on a découvertes cette année à faire une femme de soi, puisqu'on approche la pause estivale. Et j'aime toujours faire un bilan de ce qui s'est passé pendant l'année et de tout ce qu'on a eu la chance de... Ben, pas juste d'apprendre, là, mais vraiment, des fois, être en contact avec des légendes. C'est très, très inspirant, ne serait-ce que par... que par leurs histoires, que par leur façon de voir la vie, que par leur sagesse aussi, parce que cette année, je dirais que ça a été une année de sagesse. C'est pas la dernière de Faire une femme de soi. Aujourd'hui, il nous reste encore des émissions avec des belles invitées qui vont venir d'ici la fin du mois, mais comme aujourd'hui, le temps se présentait, puis aussi, faut que je vous dise, j'ai calculé, on est rendu à 250 épisodes de Faire une femme de soi. Mais ça, c'est ceux qui ont été enregistrés. Ça, c'est ceux que vous pouvez retrouver sur le site, donc, du FM 103.3. Et vous pouvez aussi les retrouver maintenant sur YouTube et aussi sur Spotify et les nombreuses plateformes pour les balados. Donc, vous pouvez toutes retrouver ces entretiens-là maintenant. Alors, on a un catalogue super intéressant. Si vous allez prendre des marches dans le bois cet été, si vous vous promenez, je vais vous donner des pistes et des idées d'émissions. Et oui, je vais vous parler de celles, donc, de l'année, cette année 2025-2026. Mais il y en a plein d'autres. Et donc, 250 épisodes, c'est plusieurs années. Puis en plus, si vous comptez que pendant longtemps, on les enregistrait pas, là. Fait que il y en a, disons, au moins une autre centaine. Et je me disais que c'était mieux qu'un bac universitaire, là, tout ce que j'ai eu la chance d'apprendre au contact de ces femmes. Et cette année, exceptionnellement, des hommes qui sont venus nous partager leur histoire. Parce que pour moi, quand les gens nous partagent leur histoire, ça nous aide à mieux naviguer la nôtre. Hein? Qu'est-ce qu'on en pense? Alors, donc un petit round-up des choses qu'on a apprises. J'avais le goût de vous parler de notre première émission en 2025, qui est l'épisode 214. On a reçu Shirley Dorismond. Et qui est la députée ici dans le comté où se trouve la station du FM 103.3. Puis c'est pas un commentaire partisan que je vais vous faire, mais c'est juste qu'on va rentrer en période électorale et la femme en moi a envie de vous dire que comme pour bien d'autres choses au niveau politique, ce qu'on entend parler souvent, c'est les mauvaises nouvelles. Et pour avoir côtoyé plusieurs femmes qui font de la politique, une des choses qu'elles trouvent le plus triste, c'est que les bons coups ne font pas les journaux souvent. Les bons coups n'attirent pas l'attention. Puis surtout aujourd'hui, la tyrannie du clic, là, donc les gens ils veulent absolument être vus puis avoir des bons chiffres pour aller chercher de la publicité. Donc, ils vont parler de mauvaises nouvelles. Et notre épisode avec Shirley Dorismond, c'est tout sauf ça. Elle a vraiment accepté de nous raconter sa vie. Tu sais, ça ressemble à quoi le rôle d'une députée au jour le jour? Elle nous a parlé, elle nous a donné un exemple d'un projet en particulier. Puis qu'est-ce qu'ils font pour faire arriver ça pour la communauté? Donc, on n'est pas dans « c'est-tu bon, c'est-tu pas bon, ça coûte combien? » Non, on est « comment est-ce qu'on fait quand on part d'un enjeu, donc un problème, puis on va jusqu'à le régler puis proposer des solutions pour la population? » J'ai trouvé ça super intéressant, super généreux de sa part. Ça s'applique à tout le monde qui est en politique. Alors, puis si jamais ça vous intéresse, si vous voulez comprendre un peu plus comment ça se passe sur le terrain, qui sait, vous êtes peut-être en train de vous faire recruter aussi, parce que là, cet été, il va y avoir du recrutement en masse qui va se faire au niveau politique. Alors, si vous voulez savoir à quoi ça ressemble un peu plus la vie d'une politicienne, je vous recommande notre épisode avec Shirley Dorismond. Donc, épisode 214. Épisode 216, c'est un des épisodes dont on a le plus parlé à l'invité qui est venu. C'est Nathalie Lehoux qui est venue, qui était l'ancienne happy présidente de Pacini, et elle est venue raconter son récit de transition de carrière.
Il est arrivé la pandémie. Il est arrivé tous les restaurants fermés. À l'époque, il est président de Pacini. Quitte Pacini, alors que ça fait 20 ans que tu es là, puis que tu te définis, hein, en plus, tu es président de Pacini, tu te définis par ça. Qu'est-ce que tu fais après? Et Nathalie avait des triples défis. Nathalie, c'est une self-made woman. Donc, c'est une femme qui a beaucoup de choses dans son CV, mais qui a pas de bac. Hein, elle a réussi à gravir les échelons là, sans études universitaires, en fait sans diplôme. Donc c'est une super histoire, très, ça donne de l'espoir, elle s'est replacée, elle est super heureuse aujourd'hui, mais elle raconte donc le récit de sa transition. Alors, pour ceux et celles qui auraient envie d'aller en découvrir un peu plus, Nathalie Lehoux nous a partagé des belles perles. Cette année, à faire une femme de soi, j'ai décidé de donner la parole aux hommes. À quelques reprises, c'est pas si facile hein, de les recruter. En passant, les gars, ça avait le goût de venir me parler. C'est sûr que j'ai quelques critères. J'ai envie de parler avec les hommes de moments de vulnérabilité. J'ai envie de parler avec les hommes de comment eux font pour gérer leur charge mentale, comment eux font pour gérer la pression, comment ils se sortent de situations difficiles. Donc, c'est sûr que on n'est pas juste dans « t'as-tu gagné combien de médailles puis combien tu fais d'argent dans ta compagnie, là? » Hein? On est un petit peu plus profond que ça. Et donc, Régent Gauthier est le premier qui a accepté de venir m'en parler. Régent qui, lui, a traversé un épisode d'enjeux de santé assez grave dans les dernières années. Régent Gauthier, c'est la jungle des affaires. C'est un podcast. Il est rendu à 700 épisodes. D'ailleurs, j'ai participé à son podcast. C'était super intéressant. Alors, Régent, donc, est le premier qui est venu se mouiller. Après ça, on a un épisode avec Jasmin Bergeron, 219. Jasmin, qui est un des conférenciers les plus prolifiques, je dirais, au Canada, même à l'international. C'est un prof à l'UQAM aussi. Et alors que personne ne savait ça, il luttait contre des gros problèmes d'alcool. Et il est venu nous en parler avec grande transparence et surtout, il a parlé de ses trucs, il a parlé de ce qu'il a découvert parce qu'il dit qu'il a tout essayé puis il y a rien qui a marché. Alors le jour où ça a marché, ben il a été généreux, il a partagé avec nous comment on fait pour finalement lâcher prise sur son démon et se relever. C'est un très bel épisode avec Jasmin Bergeron. Et l'épisode, maintenant, il faut que je vous parle de l'épisode 218, Shirley Theroux. On a brisé l'Internet avec Shirley Theroux. C'était quelque chose, ça a changé un peu le cours de faire une femme de soi. C'est-à-dire que faire une femme de soi, là, on a commencé à avoir des tentacules numériques. Des tentacules numériques suite à cet épisode-là qui a manifestement résonné autant avec vous qu'avec moi. J'étais émue en entrevue. Shirley, elle était ouverte. Elle nous a parlé de ses périodes difficiles, sa séparation, alors qu'elle était dans le... Tu sais, son couple avec Pierre Marcotte à l'époque, Shirley, c'était aussi gros que Véro et Louis, là. Alors, à un moment donné, donc, il y a eu une séparation, puis c'était très médiatisé. Comment on fait pour se relever de ça? Mais ce que je retiens de ma rencontre avec Shirley, c'est à quel point elle était pionnière dans plusieurs domaines au Québec. La première, tu sais, elle a gagné l'équivalent d'Eurovision en Europe avant Céline Dion. C'est une chanteuse extraordinaire, Shirley Theroux. Ensuite de ça, elle est venue ici, elle a commencé à faire de l'animation, elle anime l'émission la plus populaire. Ensuite, on y fait faire de l'humour, elle casse tout en humour. Après ça, elle devient propriétaire de restaurant. C'est son idée, c'est elle qui met ça en place pour être plus en contrôle de leurs revenus comme famille. Et elle devient donc une des premières restauratrices un des meilleurs restaurants à Montréal qui a été un grand succès pendant longtemps. Donc, femme d'affaires, chanteuse, et vraiment vraiment une rencontre absolument exceptionnelle.
Et qu'est-ce qui s'est passé après? C'est que moi, je vous raconte toujours sur ma page Facebook après, puis LinkedIn, ceux qui me suivent sur LinkedIn, ben je raconte ma rencontre avec l'invité, puis je mets la photo qu'on a prise ensemble. Donc, si vous me suivez sur les réseaux sociaux, ben vous avez vu la photo avec Shirley. Puis, je me souviens le matin que j'avais posté cette photo-là, puis notre résumé d'entrevue. À un moment donné, je regarde mon téléphone, puis ça dit 3000 notifications. Comment 3000 notifications? C'est quoi ça? Et là, je vois que c'est le post avec Shirley qui a pris en feu sur le web et que les gens ont tellement aimé parce que je racontais, c'est sûr, elle nous a fait des confidences qu'elle a rarement fait dans les journaux, notamment par rapport à sa séparation puis comment elle s'en est sortie. Parce que, tu sais, maintenant, son Pierre Marcotte est décédé. J'imagine que ça donne une plus grande liberté là d'être authentique dans le partage. Mais ça a été très, très respectueux, pareil. Mais je pense que les gens ont voulu lui témoigner de leur amour. Ça a été le post, là, gang, sur Facebook, a été vu 1 million de fois. 1 million! My God! Puis Shirley, c'est au Québec, là! Alors, je me dis, mon Dieu, c'est assez formidable que ça a pu voyager comme ça. Donc, de là, évidemment, on commençait à germer, OK, mais si on veut poursuivre la conversation de faire une femme de soi, pourquoi pas avoir la page, l'espace faire une femme de soi? Donc, où je partage, là, justement, ça. Alors, l'espace faire une femme de soi est né suite à Shirley, suite à vos commentaires, suite aux gens qui ont partagé, etc. Donc, maintenant, on peut poursuivre la conversation de faire une femme de soi sur Facebook, sur la page. Vous pouvez venir la découvrir. Autre belle récompense, peut-être, je veux dire ça comme ça. On a déjà 5000 abonnés. Alors, bienvenue, je vous invite à venir poursuivre la conversation, qui sont inspirés de nos invités, mais aussi de l'actualité et des histoires de femmes qui nous touchent. Et justement, comme je disais tout à l'heure, qui nous aident à mieux naviguer la nôtre. Alors, la belle Shirley, donc, qui a marqué notre année. Avant de vous parler, évidemment, de notre moment charnière où on a reçu Jeannette Bertrand, on va aller écouter, on va aller en musique avec King Melrose et Catherine Sans Regret.

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1: Quelle belle chanson, c'est ça que j'avais envie de vous dire, quelle belle chanson. À chaque fois ça jouait à la station, donc King Melrose et Karine Sans Regret, je disais toujours à J.Y., J.Y., c'est quoi ça? C'est bon. Bref, j'aime toujours la musique, hein? C'est quand même mon passé. Et je suis encore fan, puis j'ai vu bien des concerts dernièrement, mais on n'est pas là pour parler de ça. Alors, on revient donc à notre moment, hein, un moment inoubliable pour la FM 103.3, évidemment, la belle visite de Jeannette Bertrand. Puis, plus ça avance, je me souviens de toujours de plus de petites perles que Jeannette a bien voulu nous partager pendant cette rencontre-là, dont évidemment elle était assez ouverte sur son parcours de femme qui, elle aussi, elle a vécu du MeToo, là, ça existait il y a 50 ans et tout ça, ça lui a fait perdre des contrats. Je pense pas qu'elle avait jamais parlé de ça aussi ouvertement. Mais ce qui me marque de cette rencontre-là avec Jeannette, c'est à quel point elle est encore animée d'un désir de continuer de raconter, de continuer d'aider. Elle venait de sortir là son livre 100 ans d'histoire où elle raconte donc des histoires de gens au Québec. Elle a encore cette soif là. Il y a des choses qui la préoccupent. C'est assez incroyable ce désir là qu'elle a de continuer toujours à contribuer, à faire de notre vie une vie meilleure. Et la dernière chose, je le cite souvent quand je parle avec des créateurs et tout ça, et Jeannette a dit « Des fois j'écris, mais c'est comme si c'est pas moi qui écris. » Et ça, il y a beaucoup de créateurs qui vont dire ça. Et en musique, et dans son cas, elle écrit des livres. Mais ce moment-là, là, où tu perds un peu la notion du temps, puis t'as l'impression que s'il y a quelqu'un ou quelque chose d'autre qui écrit à ta place, là, ils appellent ça le flow, être dans le flow. Donc, être à la bonne place. Je pense que les gens qui font ce qu'ils aiment et que ce qu'ils aiment, ça rend service à la communauté, ben c'est l'espèce de X que tout le monde cherche là. Alors quand Jeannette écrit sur son X, puis elle a pas l'impression qu'elle écrit, ça se passe. Tu sais, elle devient un peu dans son monde créatif. Et j'ai trouvé ça fascinant qu'elle nous parle de ça parce que Jeannette c'est pas une femme croyante là. L'Église puis Jeannette, elle nous en a parlé aussi pendant l'émission là. L'Église puis Jeannette puis tout ça là, c'est pas elle. Elle avait pour son dire, l'Église a pas d'affaires dans la chambre à coucher. Puis c'était ça la différence entre les catholiques et les protestants à l'époque, parce que il y avait toutes sortes de règlements là dans la chambre à coucher. Puis là, fallait que tu fasses des enfants. Puis là, t'avais pas le droit de faire ci, puis pas le droit de faire ça. Puis ça venait la chercher à l'époque. Puis elle trouvait que ça avait pas de bon sens. Hein? Alors, belle Jeannette. Donc, si vous voulez aller revivre notre moment avec Jeannette, vous allez le retrouver à l'épisode 225. C'est drôle, 225. 25 mars, c'est la fête à Jeannette. Alors, Jeannette, on la retrouve à l'épisode 225. Juste avant, juste pour vous dire, on a eu un triumvirat là, de femmes à la tête d'organisations féminines. Là, on a eu Géraldine Martin de Femmes Essor, donc qui est venue nous parler de son histoire et de sa vision. Hein, derrière chaque petit geste entrepreneurial, il y a une contribution à la communauté. Je trouve sa mission et son message particulièrement puissant. Géraldine qui a vécu un cancer, qui en a parlé publiquement. Vous savez, c'est dur, ça, parler de... Tu sais, je sais qu'il y a d'autres femmes publiques qui ont été malades, qui ont eu, tu sais, des épisodes de santé, mais qui n'en ont pas parlé parce que... Même chose à Hollywood, vous allez dire, mais c'est parce qu'ils ne veulent pas travailler. Hein? Ils ne veulent pas que les gens se disent « Ah, elle est malade, fait qu'on ne l'appellera pas ». Ils ne veulent pas perdre des opportunités. Donc, elles vont garder ça pour elles, alors que Géraldine Martin, elle a eu le courage d'en parler. C'est assez formidable. Ruth Vachon est venue nous voir. Elle vient nous voir généralement une fois par année. Donc, elle n'est plus DG, là. Elle est rendue chef des opérations. Chef de direction. Elle nous le dira, la belle Ruth. Donc, Ruth Vachon qui est venue nous parler de où en est le Réseau des femmes d'affaires du Québec, alors que la plupart de leurs programmes dépendaient d'un programme américain qui donnait l'opportunité aux entreprises à propriété féminine d'avoir des contrats. Beaucoup d'entreprises américaines pouvaient aller chercher des crédits d'impôt importants s'ils donnaient du travail à des entreprises à propriété féminine. Donc, le Réseau des femmes d'affaires, eux autres, donnaient cette certification-là et ça permettait donc à des entreprises ici d'exporter, de prospérer, etc. Évidemment, il arrive quoi quand Donald Trump décide que le Canada, c'est plus ses amis? Ben, il arrive que le programme est annulé. Alors, ça a été un gros revirement pour le Réseau des femmes d'affaires, mais connaissant Ruth, elle ne perd pas une minute et elle est venue nous raconter, donc, à l'épisode 221, comment ce pivot s'est orchestré pour elle et pour le réseau. On a beaucoup parlé aussi, on parle beaucoup cette année, je vous amène à l'épisode 230, de reprenariat. Le reprenariat, donc, c'est toutes les PME qui n'ont pas de relève puis qui risquent de s'éteindre parce que le fondateur ou la fondatrice, elle a pas d'héritier, donc la compagnie va juste fermer. Alors, au Québec et au Canada, on a mis énormément de fonds disponibles pour que des femmes puissent acheter des entreprises. Donc, arriver à entreprendre, tu sais, oui, ça peut être start-up, mais tu sais, commencer du début, c'est toujours une grosse pente. On peut accéder à l'entrepreneuriat féminin en faisant des acquisitions aussi. Mais comme les femmes, ça fait pas très longtemps que les femmes sont sur le marché du travail, donc elles n'arrivent pas avec des gros comptes de banque puis des gros placements qui leur permettent d'acheter une entreprise, l'organisme dirigé par Séverine Labelle, anciennement de Femmes Messeurs, mais qui est maintenant au Lab Excel, a mis un fonds de 50 millions disponible pour des femmes qui veulent acheter des entreprises. Alors, on a parlé de ça et cet épisode-là, tout comme les résumés que j'en ai fait sur Facebook, ont eu énormément de rayonnement parce que c'est une solution concrète et puissante pour donner l'accès à l'entrepreneuriat pour les femmes. Alors, je vous invite à aller écouter cet épisode fascinant, 230, de faire une femme de soi. On s'en va à la pause et on revient avec notre bilan 2025-2026 et je vous pointe vers les balados qui, je l'espère, vont vous accompagner cet été.
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à ce survol de ce qu'on a appris, de ce qui nous a marqué cette année à faire une femme de soi. C'est pas notre dernière émission. Il nous reste des belles rencontres, dont Sophie Rice qui vient nous voir la semaine prochaine et Tania Lompré, donc la semaine suivante. Mais entre-temps, j'avais envie de marquer un peu le moment. Quand on réalise le nombre de rencontres, 350 rencontres à peu près avec des femmes, ce sont des moments, oui, mais ce sont des leçons aussi. On dit souvent que notre devoir de mémoire, quand j'ai écrit sur le leadership féminin, c'est parce qu'il n'y avait pas de livre qui nous disait quoi faire puis comment faire, parce que j'avais essayé d'appliquer les principes de livres sur le leadership généraux, là, qu'on applique, que tu sois un gars ou une fille, et ça fonctionnait pas, parce qu'il y a d'autres composantes, là, quand on est une femme. Alors, c'était un peu pour ça. Et donc, ces 350 rencontres-là, c'est toutes des pistes, des apprentissages qui valent la peine qu'on les souligne. Alors, c'est pour ça que je prends un moment aujourd'hui. Puis aussi, bien, je vous nomme les numéros d'épisodes, comme ça, si vous avez envie d'aller écouter les balados sur le site du FM 103.3. Gênez-vous pas, ils sont tous là. Alors, on a rencontré des légendes en début d'année. On a rencontré aussi des femmes politiques, des femmes leaders de mouvements féminins. On a ensuite rencontré plus des entrepreneurs en tant que tels, hein, des entrepreneurs avec des histoires pas piquées des verres, si on pense à Judith Fetzer, donc qui était la fondatrice de Cookit, que vous voyez peut-être passer maintenant sur les réseaux parce qu'elle a parti un café avec Judith, son propre balado. Elle parle avec des gens du milieu des affaires, puis de sujets qui l'intéressent. Elle nous a parlé aussi de sa nouvelle entreprise avec Lisanne Nadeau. Donc, on a assisté un peu en direct à sa reconversion. Qu'est-ce qu'on fait quand on fait faillite, qu'on se relève, puis qu'on est entrepreneur, on a des idées, des opportunités, puis ouais, quel choix on fait? Alors, avec Judith, donc, on a eu un bon exemple de comment ces décisions-là se prennent. C'est un mix d'instinct et d'expérience aussi rendue là où elle est rendue. C'est beau à voir, c'est beau de continuer de l'avoir puisque c'est public ce qu'elle fait là. Alors c'est beau de voir où va aller sa nouvelle entreprise. Ensuite de ça, on a rencontré Isabelle Bété. Isabelle Bété, c'est la fondatrice de Bixi, les fameux Bixi qui ont été vendus partout dans le monde. Donc, une entreprise de tech, une femme qui a fait sa place dans la tech après avoir travaillé là pour des grosses entreprises. Comment ce tourbillon là est arrivé, une entreprise qu'elle a vendue maintenant et qui nous amène à une autre phase. J'espère pouvoir vous en présenter un peu plus des femmes qui, après l'entrepreneuriat, dans le cas d'Isabelle Bété, donc, prend le rôle de mentor. Elle vient d'écrire un livre. Elle est aussi, je pense qu'elle fait partie du réseau des Anges Québec, mais aussi c'est une investisseur. Donc, après, surtout des entreprises de tech, devenir une investisseur, c'est un autre métier complètement. Séverine Labelle aussi nous en a parlé de ça aussi, parce qu'elle gérait avant l'entrepreneuriat avec Femmes Essor, puis maintenant avec Labexcel, c'est l'investissement. Et c'est tout un autre monde et c'est important qu'on parle d'argent ensemble. C'est important qu'on parle de comment une femme qui vient de vendre fait pour continuer de prospérer. Elle investit-tu? Elle investit où? Avec qui? Alors, c'est toute cette panoplie de sujets dont on a peu parlé à faire une femme de soi. J'espère pouvoir vous en parler encore plus, mais Isabelle Bété, donc, elle a été très généreuse. Épisode 233, elle nous a raconté, donc, comment cette bulle techno-là s'est faite, qu'est-ce qui arrive quand on vend et qu'est-ce qui va se passer dans le futur. Jeune PDG, tout aussi rayonnante, Vanessa Frajbou est venue aussi nous parler de
sont les deux chiffres féminins d'une jeune femme dans la trentaine qui est présidente. Elle a été présidente de plusieurs entreprises déjà. Elle est en un tout jeune âge, donc manifestement quelqu'un qui est tombé dans la marmite du leadership. Elle aussi, elle a écrit sur le leadership. Et vous allez voir, ce qui me réjouit de cette rencontre-là, ça m'a absolument réjouie, c'est que quand j'ai écrit mon livre sur le leadership féminin, je rêvais du jour où il y aurait des femmes leaders qui allaient ressembler à ce que je souhaitais dans ce livre-là. C'était vraiment des vœux, là, des souhaits. Et je trouve que Vanessa Frageboul l'incarne tout à fait. Donc, un leadership féminin qui ressemble pas au modèle masculin, qui est pas « je donne le coup de poing sur la table », qui est pas... qui est différent, mais fort à la fois, qui tient compte du fait qu'elle est maman aussi. Elle aussi, savez-vous quoi? Elle est déjà investisseur. Elle est déjà investisseur. C'est quelque chose qu'on n'a pas, nous, l'argent, tu sais, hein? T'es chanceuse de travailler, puis t'es chanceuse d'être PDG, mais, tu sais, parle pas trop d'argent. C'est quelque chose, ça, quand même. Alors que, vous voyez, une jeune est déjà investisseur dans d'autres entreprises, etc. Un parcours tout à fait réjouissant parce qu'il est nouveau d'une jeune leader. Alors, épisode 234 avec Vanessa Frageboul. Ensuite, on a eu nos femmes d'exception. Nos femmes d'exception qui sont venues nous partager... Leur vulnérabilité, leur ambition. Nadia Bussière, donc, qui a été, elle, qui a dirigé des entreprises pendant longtemps, des entreprises familiales, mais qui a rencontré des difficultés et qui s'est réinventée par après. Alexandra Pintori, qui, elle, a eu la chance de développer une entreprise dans un milieu... Elle était totalement... créatrice d'une opportunité, elle a vu une opportunité, elle a construit une grosse entreprise. Donc, épisode 237-238 pour nos femmes d'exception. Anastasia, entrepreneur en série, créatrice, qui est venue nous voir aussi. Et un épisode qui a beaucoup circulé aussi sur le web. Valérie Carrier, Superwoman et bipolaire. Une histoire touchante, marquante. Valérie, elle travaille à Banque nationale et son employeur la soutient dans sa prise de parole. Ça, je trouve ça formidable parce qu'elle parle de santé mentale, elle parle des difficultés qui viennent avec, elle parle des difficultés qu'elle a eues. Elle est transparente, mais elle est soutenue par son employeur. Tu sais, vous voyez, c'est quelque chose qu'on se dirait, je vais pas parler de ça, qu'est-ce que mon boss va penser? Puis tout ça. Alors que elle le fait dans un environnement où on lui fait confiance. Alors, je trouve que, c'est admirable. Ça donne de l'espoir à celles qui vivent des choses difficiles en silence. Alors, on s'en va en chanson encore avant de revenir pour un dernier droit vers les belles rencontres et leçons de faire une femme de soi cette année. Au soleil, on s'en va avec les respectables.

De retour à Faire une femme de soi, où on vous présente, on vous donne des idées d'excellents balados pour vous accompagner lors de vos marches, si vous êtes sur votre bateau, ponton en train de vous faire griller la bédaine, j'allais dire. Mais tout ça pour dire que si, comme moi, là, moi quand je fais du ménage, faut que j'écoute des balados tout le temps. Alors, quelques inspirations de moments fort cette année. Donc, on a fait le tour donc de la politique, des légendes, des entrepreneurs qui sont venus nous rencontrer, des femmes en transition qui se sont réinventées, des investisseurs, des occasions donc pour les femmes qui désirent acquérir des entreprises. Et là, je voudrais que la dernière portion de femmes qu'on a eu la chance de rencontrer, c'est des exceptions. C'est des exceptions qui... écoutez, on a eu la chance d'avoir ici l'ex-ministre de l'égalité entre les hommes et les femmes en France, qui est une femme, donc, immigrante, Elisabeth Moreno, qui nous a accordé un beau moment d'entrevue, qui nous a parlé de son enfance. Donc, vous savez, en France, là, il faut se le dire, là, hein, on peut le dire entre nous autres, je pense pas qu'ils vont m'écouter. Vous savez, en France, là, il y a, oui, si on veut réussir dans la vie, il faut faire des études puis travailler fort, mais il y a encore qu'il faut être dans bonne gang puis connaître quelqu'un qui connaît quelqu'un. T'sais, vous savez, les Français, t'sais, ça vient de la royauté, là. Fait qu'il fallait que tu connais... T'sais, t'es-tu dans la royauté? T'es-tu dans la bonne gang? On dirait qu'il y a encore des freins de classe sociale qui sont très, très... présent dans différents milieux encore en France et c'est plus difficile donc tu sais le rêve américain là c'est pas ça là qui se passe en Europe. Donc imaginez-vous en plus donc une femme immigrante qui arrive elle venait du Cap-Vert et avec de l'ambition, elle fait des études en droit donc manifestement elle est super intelligente, elle s'occupe des enfants à la maison aussi. Et elle finit par créer sa propre entreprise, ayant de la difficulté là, à se trouver un emploi. Et donc, et à la suite de ça, ça s'est tellement bien passé qu'on lui a offert de diriger des départements dans des grosses entreprises de tech. Puis là, elle est devenue même présidente de HP, toute l'Afrique, je pense. Donc, on parle là d'un parcours exceptionnel, tout à fait improbable. Et cette femme, donc, qui devient aussi ministre, qui va faire de la politique et qui aujourd'hui est très impliquée, là, est présidente de Femmes numériques, très impliquée en France dans plusieurs mouvements. Puis elle est venue nous voir ici au Québec dans le cadre de la journée

internationale de la femme, et elle nous a rendu visite au FM 103.3 pour nous parler de sa fascinante histoire. Donc, comment non seulement sa résilience, mais son amour pour sa famille, pour sa vie de femme aussi, lui a permis de se démarquer. C'est vraiment particulier, je vous le dis, c'est vraiment exceptionnel. Donc, l'épisode 242 avec Elisabeth Moreno, c'est à ne pas manquer. Épisode 245, ça fait pas longtemps. Marie-Josée Neveu, qui est présidente du Conseil des associés d'un des plus gros cabinets d'avocats au Canada. Alors qu'à l'époque où elle a commencé, et bon, j'ai commencé en même temps qu'elle, on se connaît, il y avait seulement deux femmes associées dans un bureau où il y avait 400 avocats. Maintenant qu'elle soit associée directrice ou présidente du Conseil des associés, c'est tout à fait exceptionnel. Ça démontre d'un sens politique très, très aigu. Mais c'est aussi une femme de cœur, une femme drôle, une femme qui aime profondément son métier aussi. C'est plus facile hein, d'être une leader dans un domaine si t'aimes profondément ton métier. Et je dirais que c'est le cas pour la plupart des femmes qu'on rencontre ici à Faire une femme de soi. Donc, épisode 245 avec Marie-Josée Neveu, ça vaut la peine. On a eu la chance d'accueillir Alexandra Wozniak à l'épisode 247, un super bel épisode. Elle vient d'être intronisée au temple de la renommée du tennis, une femme qui était une des premières grandes athlètes internationales au tennis, donc une femme qui a briser le plafond de verre, mais qui a aussi eu des difficultés. Elle nous en a parlé avec beaucoup de transparence, une femme touchante et qui a eu son résumé a fait le tour aussi. Gênez-vous pas d'aller voir la page Faire une femme de soi sur Facebook. Vous allez pouvoir aussi avoir des résumés de ces émissions dont je vous parle et des moments forts de ce qu'elles nous ont partagé, qui nous ont beaucoup émus. Et Alexandra Wozniak nous a beaucoup émus à faire une femme de soi. Alors, dernier petit mot pour Marc Fischer. Marc Fischer, si vous voulez avoir des nouvelles de la jeune millionnaire, de c'est quoi? On a vu le divorce du point de vue d'un homme, mais d'une façon totalement originale. Je ne sais pas, il m'a parlé de ses émotions d'une façon que je ne m'attendais pas. Puis finalement, sa peine d'amour n'a pas duré parce qu'elle est revenue. Est-ce que c'est ça le truc de gérer les émotions pour ce qu'elles sont, des émotions? Puis peut-être que ça aide à lâcher prise et ce qui arrive doit arriver. Donc l'épisode avec Marc Fischer, 246, c'est déjà la fin de ce moment qui m'a permis de vous parler de cette belle année. Évidemment, je veux vous remercier. Belle année que je passe en votre compagnie. Merci à ceux et celles qui acceptent de venir nous voir. On n'est pas partis encore. Il nous reste Sophie Rice, donc la semaine prochaine, puis Tania Lompré, qui vont venir nous parler de leurs histoires, d'autres histoires tout à fait différentes et impactantes à faire une femme de soi. Alors, je vous remercie infiniment pour votre présence, votre retour. Venez nous voir sur le site du FM 103.3 et sur la page Faire une femme de soi. Merci infiniment. À bientôt.

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8: Entrave majeure dès vendredi soir sur l'autoroute 25 et le tunnel Louis-Hippolyte à Fontaine, avec fermeture complète et détour important jusqu'à dimanche matin. Fermeture des voies principales de l'autoroute 30 Ouest près de l'autoroute 10 durant près de 24 heures pour des travaux de réparation de viaduc. La piscine et la pataugeoire Robertval rouvrent le 15 juin à Saint-Bruno avec des installations modernisées visant accessibilité accrue et confort des usagers.
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11: C'est vendredi, enfin le week-end. On a 29 degrés avec humidex ressenti, 38 à l'extérieur. C'est par contre pas une belle journée pour aller faire du bateau parce qu'on a une veille d'orage violent et ça pourrait survenir rapidement en fin d'après-midi ou en début de soirée. Alors, soyez prudents. On prévoit même peut-être de la grêle et des forts vents aujourd'hui. Alors, alerte risque d'orage pour les régions de Longueuil, Saint-Hubert et toute la rive sud de toutes les villes qui sont près du fleuve Saint-Laurent. C'est à surveiller aujourd'hui. Je vous présente le top 25 de la semaine, vos chansons préférées avec des nouveautés et des projections. Vous allez entendre la projection de Loud, d'où je viens, et les nouveautés de Whedon, Ryan Kennedy, quartier préféré, et aussi on ouvre avec cette nouveauté de Maxime Brossard, le Boogie dans ta radio, tes succès franco, FM 103.3. C'est Jean-Yves Lemay qui est là pour l'après-midi et je vais rester également pour votre émission du retour à la maison aujourd'hui avec Libre comme l'air au FM 103.3. La radio allumée, merci de nous avoir choisi. Bonne journée. 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
0: 13h29 minutes, c'est un plaisir de vous accompagner et de vous présenter le top 25 de la semaine. Et j'ai envie de vous gâter, j'ai des billets pour vous pour une soirée bénéfice. Ça se passe jeudi prochain, 17h au Sheraton de Laval avec Alexandre Barrette. C'est 20 personnalités québécoises influentes qui vont se réunir pour un projet pour mettre fin à l'intimidation dans les écoles. Alors, si jamais vous avez envie de participer à cette soirée bénéfice, vous êtes disponible jeudi prochain pour voir un spectacle mettant en vedette Alexandre Barrette et d'autres artistes. Vous m'envoyez un texto au 438-500-1033. 438-500-1033. Sous le soleil avec Humidex, 38 degrés. Il fait chaud, pas à peu près. Vraiment chaud. J'espère que vous avez réussi à dormir la nuit dernière. Moi, ça a été un peu difficile, je vous dirais. On vous présente le top 25. Voici la position numéro 25 avec David Paradis. Je pars pas sans toi au FM 103.3, la radio allumée.

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11: Poste Canada met fin progressivement à la livraison à domicile à Longueuil et Saint-Hubert d'ici 2027, touchant des milliers d'adresses sur la rive sud. Les travaux majeurs sur le chemin de Chambly à Longueuil prévus cette fin de semaine sont annulés. L'ARTM modifie la signalétique dans les stations, remplaçant des panneaux en braille pour améliorer l'orientation pour les usagers ayant une déficience visuelle.
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11: Vol de courrier à Saint-Hubert survenu le 30 mars dernier sur l'avenue Raoul. Le service de police de Longueuil cherche à identifier un suspect. Toute personne détenant de l'information est invitée à communiquer avec le 911 ou avec Info Azimut de façon anonyme.
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11: 14 heures avant de poursuivre avec la position numéro 16 du top 25 de la semaine. On a 38 degrés ressentis humidex. Il fait chaud. C'est pas endurable. Mais nous, on a envie de vous gâter. J'ai des laissez-passer pour le Super Aqua Club de Pointe-Calumet. L'ouverture est demain. Alors, si jamais ça vous tente d'aller vous rafraîchir en famille, j'ai un laissez-passer pour 4 personnes. Vous m'envoyez un texto au 438-500-1033. 438-500-1033. Vous textez Super Aqua Club et je vais faire une pige dans les prochaines minutes. À venir, la musique de Romy. En nouveauté avec Recommencer, mais on ouvre avec Mélissane et Black and Blue au FM 103.3 à la radio allumée.

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8: Position 9.
9: Pas facile sur le pont Jacques-Cartier, direction Montréal actuellement, et sur la 10 à la hauteur de Brossard. Où que vous soyez, bonne route. 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Voici Léa Jarry et Foraine, position numéro 9 du top 25 de la semaine.

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2: Position 7.
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2: 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Blue Jeans Bleu, Scotch and Bush dans ta radio allumée, FM 103.3.

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2: À 30 minutes de recevoir Little Hughes dans nos studios qui va nous parler du festival Classica à Boucherville. Hommage à Pink Floyd. Celle-là, c'est pour Lynn Durocher qui entre à l'instant même dans la station. C'est Scooter Gaz et Ricardo, position numéro 3 du top 25 de la semaine. Merci d'être avec nous.

0: Terre de Vaudreuil et Mauvais Garçon au FM 103.3 à la radio allumée. Lynn Durocher est arrivée en studio. Aimes-tu ça, toi, les Mauvais Garçons?
1: Ben non, moi j'aime les bons garçons comme toi, Jean-Yves.
0: Ah, merci, c'est tellement gentil. Hey, je t'ai vu arriver tout à l'heure avec un plat de tomates. Tu t'en vas où avec ça, toi?
1: Ben en fait, je m'en viens faire mon quiz. Et comme mon quiz va parler de jardinage, fruits et légumes, ben j'ai dit un prix adapté à ça. Ça va être un petit plant de tomates.
0: Bonne idée, avec Mario Lérette à compter de 15h30, des vedettes et des pommeurs. D'ailleurs, on va saluer Mario, qui est sûrement pris dans le trafic.
1: Qui nous écoute.
0: Quelque part, j'espère seulement que Mario a l'air climatisé dans son auto.
1: Je lui souhaite de tout cœur.
0: Avec 38 humidex, Mario s'en vient dans une trentaine de minutes ici sur les ondes du FM 103.3 avec Lynn Durocher et son plant de tomates. On fait une petite pause et au retour, le meilleur de la musique.
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1: La MRC de Roussillon investit près de 800 000 $ pour soutenir 7 projets visant à lutter contre la pauvreté et l'exclusion sociale. Entrave partielle prévue sur la route 116 Ouest à Saint-Bruno pour permettre des travaux de réparation et d'asphaltage de la chaussée. La Montérégie adopte un plan d'action collectif 2026-2029 comprenant 17 mesures pour améliorer l'accès à une alimentation suffisante et durable pour tous.
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1: Vol de courrier à Saint-Hubert survenu le 30 mars dernier sur l'avenue Raoul. Le service de police de Longueuil cherche à identifier un suspect. Toute personne détenant de l'information est invitée à communiquer avec le 911 ou avec Info Azimut.

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1: Quinze heures, une minute, je vous rappelle cette veille d'orage violent qui est en cours, qui est en vigueur actuellement, et c'est jusqu'à ce soir. On prévoit des forts vents, des averses et peut-être même des grêlons à certains endroits. On a 29 degrés présentement sous le soleil, humidex 38 ressenti. J'ai des laissés-passer pour le Super Aqua Club de Pointe-Calumet. Question d'aller vous rafraîchir en famille. Vous m'envoyez un texto au 438-500-1033. 438-500-1033. Je vous souhaite bonne chance. À venir en musique, Marcus Quirion et Kerim Ouellet. Mais juste avant, on s'offre en musique, celle qui sera ici dans nos studios dans 13 minutes environ pour nous parler du festival Classica et hommage à Pink Floyd. C'est Lulu Hughes et Rock With Me dans ta radio allumée FM 103.3. Jean-Yves Lemay qui est là. Et Mario s'en vient avec Lynn Durocher pour des vedettes et des pas mûrs dès 15h30 au FM 103.3, la radio allumée.

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1: 15h14 minutes, coup d'œil à la circulation. 40 ouest après l'entrée Gouin, on a une sortie de route d'un camion. La voie de droite est entravée. Sur la 40 est à l'entrée du golfe à l'île de Montréal, accrochage sur l'accotement de gauche. Le ministère du Transport et de la Mobilité durable est en direction. C'est terminé sur la 138 est dans l'entrée de Clément. On a un véhicule en panne et c'est terminé également sur la 15 sud à la hauteur de l'entrée Jean Talon. On a eu sur la voie de gauche un véhicule en panne et à Terrebonne sur la 640 est à la hauteur du chemin Saint-Charles. Accident sur la voie de droite. Ailleurs sur le réseau, la 30 au ralenti en direction ouest. C'est compliqué également sur la 20 à la hauteur de la 30 en route vers Saint-Mathieu-de-Belleuil. Environ une trentaine de minutes dans les travaux à Sainte-Julie. Sur la 20 vers Montréal pour le tunnel, 18 minutes. 132, 24 minutes pour le tunnel. C'est bon pour Jacques-Cartier en direction Rive-Sud. En direction de Montréal, vous allez ralentir à l'entrée de Montréal. Et la 10 actuellement, c'est depuis Brossard en direction de Chambly-Carignan. Bonne route, soyez prudents. 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
1: De la belle visite en studio pour nous parler du Festival Classica et un événement qui aura lieu demain. C'est hommage à Pink Floyd et c'est Lulu Hughes qui est en studio avec nous. Salut. Dis-moi, comment ça va se passer, cet événement-là? Et surtout, comment on t'a approché pour participer à l'événement?
2: Eh ben bonjour. Déjà, ça va bien?
1: Ben oui, ça va super bien.
2: Oui. Écoute, c'est pas la première fois que je fais ce spectacle-là avec eux. Ça fait, je pense que le premier que j'ai fait, ça doit être en 2017. Ils m'ont toujours appelé pour faire le spécial Pink Floyd, Dark Side of the Moon. Il y a eu des corporatifs et tout ça. Mais là, j'étais contente, en fait, quand ils m'ont rappelé parce que je suis vraiment une fan de Pink Floyd. Moi, j'aime le vieux rock, tu sais, le classic rock. D'ailleurs, oui. Tu vois, j'ai une belle casquette de Led Zeppelin. Donc, je suis toujours très fière. Je me sens toujours fière de me faire appeler pour ça parce que ça veut dire que je suis encore pas pire.
1: Ben oui, c'est ça. Mais la première fois qu'on s'attaque à l'œuvre, ça doit être assez vertigineux. Ça doit faire peur, quand même.
2: Ben oui. Oui, parce que, tu sais, il y a la chanson de Great Gig in the Sky que toutes les filles, toutes les chanteuses du monde entier voudraient chanter, redoutent, ont peur de chanter. Puis je ne fais pas exception à la règle. J'ai beau avoir une carrière de 35 ans puis l'avoir déjà chanté plein de fois, je suis toujours très nerveuse à chaque fois que j'ai à la chanter parce que c'est toute une pièce.
1: Et là, ça se passe demain. C'est au parc de la Rivière-des-Pins. C'est dans le cadre de Classica. Et le concert est à 21h30 jusqu'à 22h30. Et le mot magique...
2: C'est...
1: gratuit.
2: Et voilà.
1: Ça, c'est fun.
2: Oui, exactement. Mais c'est un rendez-vous culturel qui est très, très apprécié. Habituellement, je pense que c'est très populaire, c'est connu. C'est un événement qui est rassembleur parce que les familles peuvent venir avec leurs enfants. Il y a des food trucks, il y a toutes sortes d'affaires. Le parc ouvre à partir de 17h. Et c'est aussi l'occasion de remettre le prix Pierre Boucher, le prix le plus prestigieux du programme de l'Ordre des Mérites. C'est pas rien, là. Donc, la programmation, elle va miser sur de très grands classiques internationaux. On peut y aller. Il y a un transport gratuit de RTL. Tu vois, ça, je le savais pas.
1: Ah oui, une navette.
2: Oui, oui. Ils veulent vraiment que les gens viennent. Puis moi aussi, je veux que les gens viennent. J'ai beaucoup d'amis qui m'ont dit qu'ils étaient pour être là. Moi, je suis super contente. Ça va être mon premier festival de l'été pour moi. Donc, c'est le fun. Moi, je pars la balle des festivals. Comme on disait, le site ouvre à 17h, mais le spectacle est à 21h. Et puis, c'est la 16e édition du Festival Classica. La musique classique est toujours très populaire, contrairement à ce que beaucoup de gens peuvent penser.
1: Ouais.
2: Moi, j'aime beaucoup le rock, mais j'aime beaucoup la musique classique.
1: C'est comment l'adaptation, justement, de passer du rock au classique? Est-ce que c'est compliqué ou ça se fait presque tout seul?
2: Non, ça se fait pas tout seul. Ça demande beaucoup de préparation. C'est sûr que la première fois, quand ils m'ont appelé, je leur ai dit, ben, est-ce que vous aviez quand même un band là, sur place? Parce que ça prend quand même un band. Et je suis pas sûre, parce que ça fait quand même longtemps, mais je pense qu'à cette époque-là, ils n'avaient pas prévu ça. Puis finalement, ils ont rentré. Tu sais, il y a quand même un band rock qui est là.
1: Je suis allée voir le nom des musiciens tout à l'heure, puis j'allais fouiller.
2: Ils sont très
1: peu.
2: Bons.
1: Écoute, c'est des solides musiciens.
2: Vraiment, ils sont tous très, très bons. Puis c'est une fille qui joue du clavier, qui prend la place de notre cher défunt, Nick Wright, je pense, qui est décédé de Pink Floyd. Mais l'orchestre symphonique s'ajoute par-dessus ça. C'est beaucoup de travail. C'est Simon Fournier qui dirige l'orchestre symphonique. C'est beaucoup, beaucoup de travail. Puis tu sais, contrairement, moi, quand je vais répéter avec un band, on répète, on arrête. Moi, je donne, tu sais, puis je suis assez leader, moi. Dans vie, non, mais sur scène, c'est moi le leader, tu sais.
1: Ben, c'est ton terrain de jeu.
2: C'est c'est mon terrain de jeu, mais c'est moi le boss. Ouais. Fait que j'ai tendance à tout le temps donner mon opinion, tout ça. Mais là, avec ça, non, il faut pas, faut laisser les gens travailler. Fait que j'ai, tu sais, j'ai appris beaucoup. Je continue d'apprendre beaucoup avec l'Orchestre symphonique. C'est super intéressant. C'est beaucoup de travail. Beaucoup, beaucoup. Parce que tout doit être écrit. Tout doit être charté, comme on dit en français. Faire des partitions.
1: Oui.
2: Et, tu sais, chaque instrument, là, c'est comme.
1: Vous faites des répétitions, là.
2: Ben oui.
1: Combien d'heures de répétitions?
2: Pas tant. Ben moi, je suis allée à une répétition à date. Je pense pas qu'il y ait tant de répétitions que ça parce que c'est à la lecture. C'est, tu sais, les musiciens, c'est des professionnels et ils lisent des partitions. Puis, tu sais, comme on dit dans l'industrie, time is money, puis ça coûte très, très cher. Fait que des répétitions. S'il y a une place qu'on coupe toujours dans le business, c'est dans les répétitions. Et c'est là qu'on devrait pas couper parce que nous, ça nous donne beaucoup de liberté. Quand on a ça, tu sais, quand plus tu répètes, plus tu l'as intégré dans ton ADN, plus t'as du fun quand tu fais le show.
1: Absolument. Puis c'est pas la première fois que tu le fais, toi.
2: Non, mais quand même, moi, je pense que, excusez-moi, je sers beaucoup d'anglicisme parce que je viens d'une famille anglaise, mais tu sais, practice makes perfect. Mm-hmm. Plus on pratique, plus on est confortable, plus on arrive, plus on se sent libre, tu sais. Fait que moi, c'est sûr que demain, j'ai super hâte parce que Pink Floyd, j'aime ça, puis j'aime chanter, c'est ma vie. Mais je suis nerveuse parce que j'ai pas répété tant que ça. Puis tu sais, je vais être sur le qui-vive, là. Puis je pense que tant qu'on a ça, ça veut dire qu'on se prend pas pour un 7-up flat.
1: Ouais, absolument.
2: Fait que, tu sais, moi, je pense que c'est important de se garder aussi cette petite nervosité-là, de toujours penser qu'on n'est jamais à l'abri de l'erreur et de la mauvaise note.
1: Ça, c'est tout à fait normal, puis il faut vivre au moment présent.
2: Oui,
1: exactement. Il faut savourer le moment. Tu vas voir des gens devant toi, là, on
2: exactement.
1: Va triper,
2: puis ça, les gens qui vont là, c'est des puristes. Moi, j'en suis une. Tu sais, je veux dire, moi, quand j'entends, je connais chaque note de drum, de bass, de keyboard, je connais toutes, là, de toutes les bandes rock, je suis une comme ça, tu sais. Je suis une puriste. Fait que c'est sûr que les notes, je veux les entendre. Mm. Je le sais qu'est-ce qu'il fait le solo de guitare, puis j'ai envie d'entendre qu'il fasse ça, le solo de guitare. T'sais, on n'est pas là, on refait pas la roue, là.
1: Non, absolument.
2: Tu sais?
1: On est là pour savourer chaque
2: exactement.
1: Moment. Je vous rappelle que c'est demain soir, ça se passe dès 21h jusqu'à 22h30 au Parc de la Rivière aux Pins, c'est Festival Classica. Allez faire un tour sur festivalclassica.ca mm-hmm. ou .com pour avoir plus de détails.
2: Puis il va faire beau.
1: Absolument, il annonce super beau demain, pas un nuage en soirée.
2: Super.
1: En plus, ça va être super,
2: super.
1: Le fun. Hey, en terminant, juste qu'on parle rapidement de la tournée Rose, parce que j'ai des auditeurs, auditrices qui l'ont fait.
2: Oui.
1: Ça a l'air le fun, ça.
2: La ride de filles.
1: Oui, la ride de filles.
2: Écoute, c'est une ride qui a été fondée en 2009 par Sylvie Brisebois. Et en 2017, moi, je suis allée faire une allocution parce que je sortais du cancer du sein. Et elle m'a demandé d'être leur porte-parole à l'époque. Puis moi, tu sais, je dis, ben écoute, moi, je fais pas de moto. Je suis pas là-dedans. C'est pas mon trip.
1: Ah, t'en avais jamais fait?
2: Non. J'ai eu mon permis de moto à 50 ans, là.
1: Ben voyons donc.
2: Ben, je te le jure. Fait que s'il y a des femmes qui m'écoutent puis qui disent, moi, ça a toujours été mon rêve, mais on s'est rendu trop vieille, c'est pas vrai. Il est jamais trop tard pour rien. Et là, ben, je suis allée prendre mon permis de conduire de moto et j'ai pogné la piqûre. Puis l'année d'après, non, en fait, en 2019, je suis devenue la présidente. J'ai pris le relais de Sylvie Brisebois parce qu'elle avait des soucis de santé. Et depuis 2019, ben, je suis présidente et porte-parole et avec un comité de bénévoles que je salue. Salut la gang, si vous m'entendez. On travaille très fort. On est 17 à faire ça bénévolement, préparer la ride. Et cette année, on a 890 femmes à moto.
1: Wow!
2: Plus la sécurité, plus les bénévoles. On va être à peu près 1200 sur la route. Et tous les profits sont versés à la Fondation Cancer du sein. Et le soir, ça se culmine avec un spectacle à Saint-Hyacinthe au Centre des congrès, au Sheraton, qui est ouvert au public. Petit, grand, vieux, vous avez tous le droit de venir avec artistes invités que j'ai montés, avec les Pornflakes, Véronique Claveau, Éléonore Lagacé, Ludovic Bourgeois, Too Many Cooks, mon frère, évidemment, mon frère est toujours là. C'est un gros, gros show, puis moi, je voudrais qu'on remette le plus d'argent possible à la Fondation, parce que c'est une femme sur huit qui est touchée par le cancer du sein dans sa vie.
1: Ouais, et c'est où et c'est quand?
2: C'est au Sheraton, à Saint-Hyacinthe, au Sheraton, le 11 juillet. Vous pouvez acheter des billets en ligne, soit sur le point de vente ou directement sur place, le soir même du spectacle. Et en plus, on fait tirer une moto. Le soir du show, il va y avoir des billets. Il y a déjà des billets en vente qu'on fait tirer une Indian, parce que moi, je ride en Indian. Et le soir même du show, on va faire tirer une Indian Chief, gracieuseté de Mathias Motomarine. C'est eux qui me commanditent ma moto aussi. Et voilà, tous les profits sont remis à la Fondation. Ça fait plus de 3 millions qu'on remet à la Fondation en 18. C'est notre 18e année cette année. Fait que on n'est pas peu fiers de notre événement. On travaille très, très, très fort. Puis, tu sais, on est au Québec. Il n'y a pas tant de monde que ça en moto.
1: Non.
2: D'avoir 800 femmes à moto, ça vient de partout. On
1: puis
2: a des filles de 7
1: vous passez par où, là? C'est où la ride de moto?
2: Écoute, là, étant donné qu'on est beaucoup, au début, là, quand il était beaucoup moins, c'était une plus longue ride, mais là, on est 1200.
1: Ça fait du monde, là.
2: Ça fait du monde. T'sais, l'élastique, le cordon, là, il s'étire sur 20 kilomètres.
1: Wow.
2: Donc, on est principalement sur la rive sud, on se tient dans le centre du Québec parce qu'on a vraiment des femmes qui viennent de partout. Mais, c'est ça. On va passer dans beaucoup de villages de la rive sud, dans le coin de Saint-Hyacinthe, Saint-César, dans ces alentours-là.
1: Et je sens qu'il va y avoir beaucoup de sourires, beaucoup de rires, de bonheur.
2: Écoute, c'est ça le but, parce que cette journée-là, on fête celles qui s'en sont sorties, on fête aussi celles, ben, tu sais, dans un sens, celles qui s'en sont pas sorties, on est là pour elles, parce que, tu sais, on a tous une sœur, une tante, une grand-mère.
1: Ça touche tout le monde. Ça,
2: c'est une femme sur 8 dans sa vie. Et malheureusement, au Canada, c'est au Québec qu'on a le plus de cas de cancer du sein. Mmh. Fait que c'est hyper important, la recherche. Puis je vous dis qu'en 30 ans, les statistiques ont beaucoup changé. Il y a 30 ans, c'était 25 % de chances de survie. Aujourd'hui, c'est 80. Ça, c'est grâce à la recherche. Moi, je fais partie de ces statistiques-là.
1: Ouais, ouais.
2: Des bonnes statistiques, parce que j'ai eu un cancer assez fulgurant, ouais. Mais je m'en suis sortie. Je suis la preuve vivante que on peut y arriver, mais c'est avec les sous, la recherche. Puis il y a beaucoup de recherches, de découvertes qui se fait ici au Québec. On a de quoi être fiers.
1: Absolument. Hey, merci pour ta visite ici en studio. On va rappeler le site Internet pour acheter des billets puis aller faire...
2: Le point de vente.
1: Ouais.
2: Lepointdevente.com, sinon sur place. Mais surtout aussi, venez me voir demain. Venez me saluer, venez me dire bonjour à l'arrière-scène. Il va faire beau. C'est une belle occasion de sortir en famille. Les gars, sortez vos blondes, là. OK? Il y a de la bière aussi sur le site, là.
1: En plus, c'est gratuit.
2: Puis c'est gratuit. Fait que c'est une petite soirée pas chère.
1: Lulu Hughes, merci beaucoup de ton passage ici en studio.
2: Merci à vous.
1: Et bon succès. Salut.

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1: Bonsoir.
2: Soir. Je sais pas par où commencer. D'abord, bravo, le petit jingle qu'on vient d'entendre. J'aime beaucoup les paroles.
1: C'est très, très bon. Qui a écrit ça.
2: Alors, oui. Comment commencer en vous disant bonjour d'abord, Lynn Durocher et Jean-Yves Lemay. Bonjour. Roxane n'est pas là aujourd'hui.
1: Non, Roxane n'est pas là aujourd'hui.
2: Elle prend un petit congé, elle a bien mérité. Et maintenant, je sais comment commencer.
1: Ah oui?
2: En vous disant que cette chronique est une présentation de la FQDP.
1: Ah, c'est nouveau, ça.
2: .ca. Pas nouveau pantoute.
3: Qu'est-ce que c'est, la FQDP? Là,
2: c'est la Fédération des déménageurs professionnels du Québec.
3: Ah.
2: On sait que la saison s'en vient, mais quoi que c'est à l'année, là. Mais c'est-à-dire qu'eux, la fédération, ils s'occupent de vérifier qui est votre déménageur. S'il fait partie de la fédération, ils montent patte blanche, donc vous aurez un service professionnel. La fédération est là pour vous protéger. FQDP.ca.
1: J'ai une question. Est-ce qu'ils déménagent les plantes aussi?
2: Les plantes vertes.
1: Comme la plante tomate.
2: C'est pas une plante, c'est un plant de tomate.
1: Ben, c'est comme une plante.
2: C'est des fruits. C'est un fruitier. C'est un arbre fruitier.
1: C'est-tu des fruits ou des légumes?
2: Les tomates, c'est des fruits. C'est très clair.
3: Depuis plusieurs années, les gens se questionnent.
2: Non, non, c'est des fruits.
1: Ben, il y en a qui disent que c'est des légumes.
2: Ceux qui disent, c'est du monde TikTok. Bon, non, mais sérieux, tout ce qui est à l'extérieur, accroché après un arbre ou une plante, c'est des fruits. Tout ce qui est à l'intérieur, dans la terre, c'est des légumes, tout aussi simple que ça.
3: Puis un concombre, c'est un fruit?
2: C'est un légume.
3: Ben, OK, mais ça pousse pas dans la terre.
2: Excuse-moi, c'est pas loin du fruit, t'as raison. Mais c'est plus une racine.
3: Un poivron. Ça pousse dehors.
1: Bon. Sinon, je ne me ferais pas un smoothies avec un concombre.
2: Bon, de quoi
3: oui,
2: on se met?
3: Oui, c'est très bon.
2: Bon, ça y est. C'est les francopholies, les franco qui commencent aujourd'hui. L'ouverture se fait avec
3: Marie-Mé,
2: qui célèbre, mine de rien, 20 ans de carrière.
3: Déjà.
2: Je trouve ça intéressant, moi, que Marie-Mé fasse l'ouverture des franco cette année, parce qu'elle est très populaire. Il y a longtemps qu'on ne l'a vue sur scène. Elle donne un bon show. Puis le public rajeunit, faut pas juste penser à nous autres qui veulent entendre des Jacques Brel. Et quoi qu'il n'est pas disponible, tu vois.
1: Il est un petit peu pas disponible. Ouais,
2: ni des Bruel, surtout pas. Ça va pas bien pour lui, en passant. Là. Et sa garde de vue a été rallongée de 24 heures. Il va être accusé, là. Ça va être quelque chose. Hein. C'est tout un scandale. C'est aussi gros qu'Abstine, ça.
1: Ah oui, quand on commence à creuser...
2: Que Gilbert Rozon, ici au Québec... Puis il y a comme un lien, hein, pauvre.
3: On a plus le goût de creuser pour l'enterrer.
2: Non, mais on dirait que, tu sais pas, les fils se touchent. Julie Snyder a eu affaire aux deux. Tu sais, c'est... Enfin, là, je veux pas me mêler de ça parce qu'il y a trop à dire, puis il y a trop de critiques. Oui,
1: et puis c'est encore sous enquête.
2: C'est toujours sous enquête. Il y a droit à un procès juste et équitable, comme tout le monde. Mais on verra à la fin qu'est-ce qu'il y en est, mais ça sent pas bon, évidemment, mais bon. Donc, les franco, il y a du hip-hop, de l'électro, du folk-pop, du pop, pardon. Ça commence aujourd'hui, c'est Émile Bilodeau à la 5e salle de la Place des Arts. Ingrid Saint-Pierre, qui est là le 13. Qui d'autre? À la salle Maisonneuve le 13 juin. C'est ça que j'ai dit, 13, c'est demain. Elle est seule au piano.
3: Oh.
2: Ça peut être intéressant. Bobby Baldini, qu'on voit pas souvent, à la 5e salle le 13 aussi. Julien Clerc, donc, au Québec, lui, toujours très, très apprécié. 18 juin, à la salle Wilfrid Pelletier. Pierre Lapointe, qui lui aussi remplit ses salles. Les gens l'adorent. 18, 19 juin, Maison Symphonique. Et Cœur de Pirate, qui sera là aussi le 19, probablement, pour la clôture.
1: Vont-tu finir Montréal, finalement, pour cet événement-là?
2: S'ils vont finir les travaux?
1: Ben, toute Montréal, finir les travaux, remplir les nids de poules. Puis,
2: écoute, moi, je suis né en 51.
1: Toujours pas fini.
2: À Montréal. Ils ont rasé le quartier où je suis né, qui s'appelait Longue Pointe à l'époque, pour sortir le tunnel de terre. C'était le début des travaux.
3: Ouais.
2: Ça s'est jamais arrêté.
3: Là.
2: Depuis. Titanic, connaissez-vous cette production-là?
1: Oui, mais il y en a qui aiment ça, puis il y en a d'autres qui aiment moins ça, parce qu'ils disent qu'on rit un peu de cette tragédie-là.
2: Ben, c'est un petit peu l'histoire de Céline Dion à travers ça, qui est chantée. On raconte l'histoire, la vraie histoire de Rose et de Jack. Il y a 12 chanteurs. On parle de Céline beaucoup là-dedans. C'est un super spectacle en même temps. C'est à l'espace Saint-Denis, du 12, donc du 10 au 14, salle Albert Rousseau à Québec, en septembre. Pour le moment, c'est ici chez nous, depuis le 6 juin jusqu'au 23 août. Tu dis que les gens sont pas d'accord?
1: Ben, il y en a qui trouvent ça un peu délicat de rire un peu de cette tragédie.
2: C'est Véronique Claveau. On sait qu'elle est humoriste, imitatrice, et elle fait une magnifique Céline Dion quand elle s'amuse à l'imiter. Faut lui donner le crédit du travail accompli. C'est sûr que ça peut pas plaire à tout le monde. Parce qu'on rit de... Quoi, de Céline?
3: Mais je pense qu'on rit pas du naufrage, on rit plus.
2: On peut pas rire du naufrage.
3: Mais, je comprends le lien que certaines personnes peuvent faire.
2: Parlant de festival, un festival ou des festivals? Festival de jazz Montréal 2026, c'est le 25 juin au 4 juillet, Lionel Richie.
1: Ah oui.
2: Avec Earth, Wind and Fire, le 5 juillet au Centre Bell. Ça va être quelque chose. En rime de poitrine, le 27 juin. Ça me surprend. On en a parlé la semaine passée, là, mais quelque part, il faut reconnaître que ce sont d'excellents musiciens.
1: Ils sont très hot.
2: C'est un jazz, je dirais jazz progressif, leur style. Mm-hmm. Quoi qu'il est difficile à définir, mais tu sais, il y a du jazz très, très progressif où même les amateurs de jazz s'y perdent. Moi, j'aime le jazz classique, là, mais quand tu commences à être progressif, ça va trop loin. Progressif, électro-progressif, tu comprends? Mais c'est un peu ça, angine de poitrine.
1: Les gens sont curieux de voir le phénomène, mais penses-tu que ça va durer dans le temps, ça?
2: Tu sais, je veux dire, on disait que le rap durerait pas, ça fait 20 ans que ça marche. Ça s'améliore tranquillement.
1: Deux extraterrestres qui...
2: Deux extraterrestres, puis on est loin de Patrick Watson, le 31 juillet, toujours dans le cadre du Festival de jazz, et Diana Krall, la femme d'Elvis.
1: Comment ça, la femme d'Elvis?
2: Ben, c'est Elvis Costello, son mari.
1: Okay.
2: Mais il est bon, lui aussi.
1: Ben oui.
2: Est à Wilfrid Pelletier, 26 et 27 juin. Mm. Et Pink Martini, ça, va pas manquer ça, 3 et 4 juillet, toujours à Wilfrid Pelletier. Festival Festivois de Trois-Rivières, qui, ma foi, hein? 25 juin, pardon.
1: Attends un petit peu, ma foi, hein? C'est quoi ça?
2: Ben non, mais c'est parce qu'on n'y croyait pas au début.
1: OK.
2: Festivois, on se disait, voyons, Trois-Rivières, qu'est-ce qu'ils viennent de se mêler là-dedans, eux autres? C'est à Québec que ça se passe, puis c'est à Montréal. Faux! Trois-Rivières est équipé pour recevoir du monde. D'abord, la Grande Allée, c'est pas la Grande Allée,
1: beau.
2: C'est la rue...
1: Ah ouais, c'est beau.
2: La grande rue principale, dont je choisis hier, je veux pas me tromper, là. Mais c'est magnifique, puis l'amphithéâtre Cogeco, puis il y a des belles salles, il y a des belles terrasses. C'est formidable. Alors donc, Festivois de Trois-Rivières, 25 juin au 5 juillet. 130 spectacles au centre-ville. Wyclef Jean est là. Qu'est-ce qui est là de Ice Cube? Je connais pas beaucoup. Roxane Bruno, ben oui. Marie-Mé sera là, je le disais tantôt, elle part en tournée, évidemment, pour célébrer ses 20 ans. Angine de poitrine.
3: Aussi.
1: Encore?
2: Il va être à Trois-Rivières.
3: Au Saint-Hubert.
2: Daniel Bélanger, c'est la 33e édition. C'est pour ça que je disais, malgré tout, là, ça fonctionne très, très bien. Il y a une maison à vendre à Saint-Sauveur, si ça vous intéresse. 1,395,000. C'est Guillaume Lemay.
1: Guillaume Lemay, tu viens.
2: Il vend sa maison.
3: Bon.
1: T'as rien oublié? T'as pas oublié un festival? Festival Classica, avec Lulu Hughes qui venait en parler, c'est demain.
2: Ben, je ne vous ai ça pas écouté parce que Lynn Durocher me parlait.
1: Ben, c'est ça se passe demain du côté de Boucherville, festivalclassica.com pour avoir tous les détails. C'est hommage à Pink Floyd, The Dark Side of the Moon, symphonique.
3: Bon, hommage à qui, Jean-Yves?
1: Non, c'est correct.
2: Pink Floyd. Pink Floyd.
1: Tu sais, moi, t'as mon anglais.
2: T'as Pink Martini puis t'as Pink Floyd. Mondial de soccer, FIFA, ça vient de commencer. Le Canada, Jacinthe me dit qu'il menait 3-1 ou 3-0, je ne sais pas trop.
1: Ah, j'ai pas regardé.
2: J'ai pas regardé, mais ils sont en avance. Ça va pas bien pour les Américains qui reçoivent le monde entier. Il y a un arbitre somalien qui a été refoulé aux douanes.
1: Écoute, c'est n'importe quoi.
2: Non, mais lui, il avait été nommé par la FIFA. Écoute, la FIFA, c'est gros, là. Mm-hmm. Comme le meilleur arbitre africain de l'année. Puis pour y faire plaisir, il l'avait amené arbitrer un match de la Coupe du Monde.
1: Ben oui.
2: C'est un cadeau.
1: Ben oui.
2: Et on dit non. Tu rentres pas ici.
3: Bah.
1: Il va-tu avoir des gens dans les estrades, tu penses? Il y a tellement de pays.
2: Je sais pas. Le club de l'Iran, avec qui les Américains sont en guerre, peuvent pas rentrer. Ils jouent aux États-Unis. Ils couchent au Mexique, à Tijuana. Ils traversent les douanes, viennent jouer le match, ils rentrent dans le boss, puis ils retournent au Mexique coucher.
1: Ça n'a pas de sens.
2: Ils vont faire ça 3-4 fois, puis s'ils se rendent à la finale, mais ça n'a pas de bon sens.
1: Ça coûte un prix de fou, les
2: billets. Puis l'équipe du, ben oui, l'équipe du Congo, à cause de l'Ebola, le virus, eh ben, il y a eu des visas qui ont été refusés.
1: Ben, une grande partie des pays d'Afrique ne peuvent pas se présenter.
2: Ben non. Puis la moitié du club de l'Irlande ne peut pas rentrer. Pour toutes sortes de raisons là, que tu peux demander aux douaniers.
3: Tu sais, quand ça va mal, ça va mal.
2: Décès surprise de la comédienne Sophie Fauché cette semaine. Mmh. Ouais. C'est un, moi, je trouve que c'est un drame. C'est une grande comédienne. Une fille, moi, je ne l'ai pas connue. Là. J'y ai parlé une fois au téléphone.
1: Ah, c'est...
2: C'est mon téléphone, ça?
1: Téléphone, ça, c'est Martin Véronneau. Il voulait me parler. C'est mon téléphone.
2: Ah, OK. J'ai fermé ma... Là, alors, Sophie, qui faisait 68 ans...
3: C'est très jeune.
2: Ben voyons. Mmh. Théâtre, télévision, cinéma, doublage. Ils ont repassé une scène de... Avec Ding et Dong.
3: Oui, Ding et Dong, le film.
2: Qui ont tourné des images. Mm. La fameuse course là de voiture, ça a été tourné ici,
1: dans
2: sur,
1: Longueuil,
2: sur Saint-Charles. Ouais. Puis dans la scène, elle tombe en amour avec Serge Thériault. Puis elle a une scène, t'es beau, mon cochon.
1: Oui, je t'en rappelle de ça.
2: Ah, c'est drôle. En tout cas, je trouve ça très malheureux.
3: Oui.
2: Et j'offre mes condoléances à la famille, sa
3: on
2: mère,
3: se joint à toi,
2: Françoise, oui. Qui est plus jeune non plus. C'est dur, on perd un enfant, voyons. Mm. Elle vient d'une grande famille d'artistes, de théâtre, de télévision et de réalisation et de mise en scène.
1: Nos pensées avec la famille Mario.
2: Absolument.
1: Mario, t'es beau, mon cochon. On s'en va à musique et on vient dans un instant à FM 103.3, la radio allumée.

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1: C'est ça, riez de moi. Pendant la pause, il se passe des choses incroyables ici en studio. C'est terminé à Terrebonne 40 Est à la fin de l'entrée de la route 344. On a eu accident un peu plus tôt et ça a été déplacé. 125 Sud pour le boulevard Light. Véhicule en panne sur l'écoutement de droite. Le ministère du Transport et de la Mobilité durable est en direction. Terminé sur la 20 Est, dans la sortie 32e Avenue, il y avait un camion en panne qui a été déplacé. Mais c'est quand même lourd sur une bonne portion du réseau là, de la Rive-Sud. La 10 depuis Brossard, c'est très lourd depuis Taschereau, en direction de Chambly-Carignan. La 30 dans les deux directions Est-Ouest, la portion entre la 20 et la 116. Sur la 20, vers Sainte-Julie, là aussi 24 minutes depuis la 30. 132, 23 minutes, c'est depuis la bretelle Taschereau, Jean-Cartier vers Montréal, c'est complètement congestionné. Et le pont Champlain, c'est au ralenti avant Turcot, des Carinards sur toute la longueur, la 40 en direction de Repentigny. 70 minutes depuis Saint-Léonard.
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1: Ça va, Mario? Je t'ai senti un petit peu déstabilisé tantôt quand je t'ai dit, Mario, t'es beau, mon cochon.
2: Ben oui, c'est ça. Je savais pas trop quoi dire. Là. Je savais pas comment le prendre.
3: Mario bouche bée, c'est la première fois que je vois ça.
2: Non, c'est pas le t'es beau.

0: oui. de tout notre cœur.
1: Et avec sa famille, évidemment.
2: Absolument, oui. On leur envoie beaucoup, beaucoup d'amour.
1: Mm-hmm. On ne peut pas faire plus.
2: Non.
1: Tu sais, on est toujours démunis devant ça, devant le drame qui est la mort, à quelque part. Quoique, dans mon cas, moi, la mort, pour moi, c'est pas un drame, mais c'est personnel. On est toujours démunis, on sait pas quoi faire. On voudrait tellement trouver notre place, à savoir, tu sais, comme quelqu'un qui est malade. T'as un enfant malade. Tu peux pas. Tu voudrais être à sa place. Tu voudrais être malade pour lui. Mmh. Ton propre enfant est alité à l'hôpital pendant des mois, puis tu te dis, mais non, je veux prendre sa place. T'es prêt? Tu sais, quand, moi, je me souviens, mes enfants, quand ils étaient plus jeunes, évidemment, mais encore aujourd'hui, j'étais prêt à donner un rein, mon cœur. Mmh. S'il fallait sauver la vie d'un de mes enfants, moi, ils me disent, on te coupe le bras, coupez le bras. Tu sais, on est prêt à aller, mais devant la mort, on est impuissant. Mm. Tout ce qu'on peut faire, c'est dire on est avec toi.
2: C'est ça. Absolument.
0: On est là.
1: On t'envoie des vibrations, mais en même temps, est-ce que tu les ressens? Est-ce que tu en as besoin de ces vibrations? Je pense qu'à quelque part, on les reçoit pareil.
2: Ben, tout le monde en a besoin. Sur le coup, peut-être pas.
1: Parce que t'es concentré sur la personne qui est partie, ouais. tu sais. Mm-hmm. En même temps, tu ressens sans doute, là, que tes amis, c'est tes véritables amis, les vibrations passent.
2: Absolument.
1: Ouais. Alors voilà.
2: Lynn, t'as apporté un plant de tomate en studio tout à l'heure. J'ai dit, moi, c'est une belle plante. Puis Mario, il dit, non, c'est pas une plante, c'est un plant.
0: Ouais.
2: Ouais.
1: Ben là, c'est quoi la différence entre un plant puis une plante?
2: Ben moi, j'en...
0: Le te.
1: Ben oui. Quelle est la différence entre Adeline Durocher et une plante verte?
0: J'ai peur.
1: L'une des deux est une plante verte.
2: Ah, non.
0: Bon.
1: Ben non, mais c'est subtil.
0: Je vais enchaîner.
1: Non, mais,
2: ouais, vas-y.
1: Non, mais la plante verte est une plante verte.
2: Non, vas-y, Lynn, c'est urgent.
1: Laissez-moi plus parler.
0: Alors, une activité relaxante que je pratique souvent, faites-vous ça du jardinage?
1: Oui, j'ai ma greenhouse.
2: Ben,
1: oui.
2: Pensez à tondeuse, est-ce que c'est une forme de jardinage?
0: Non.
1: C'est un supplice. Ouais. Non, mais tu sais que l'odeur, quand tu tondes ton gazon,
2: oui.
1: ça sent
2: oui,
1: bon. Et pourquoi ça sent si fort? C'est un message que le gazon envoie à l'autre gazon alentour.
0: Ah.
1: En voulant dire, présentement, il se passe de quoi? Une salade, là, quand tu coupes ta salade,
2: ouais.
1: elle a des émotions, la salade. Le gazon, c'est pareil.
2: Hey, t'es-tu en train de me dire ça?
1: J'ai parlé avec ma blonde
2: qui me dit de plier les serviettes du bon bord parce que les serviettes, ça a un sens pour être plié.
1: C'est comme dans ton lit. Tu couches-tu sur le côté gauche ou le côté droit?
2: Côté droit.
1: Ça veut rien dire.
2: Ça veut rien dire. Bah. Okay.
0: Mais jardiner,
1: oui.
0: c'est relaxant.
1: Ouais. C'est vrai.
0: Oui. C'est relaxant jusqu'à ce que les maringouins décident de m'élire comme la saveur du mois.
1: Ah!
0: Ça, c'est pas le fun.
2: Non.
0: Non, parce que je sais pas chez vous, avez-vous...
1: Mais ben moi, comme je le dis, comme tout le monde le sait depuis quelques semaines, j'ai maintenant une maison verte.
0: Oui.
1: En français, greenhouse.
2: Mm-hmm. Maison verte.
1: Ben oui, j'ai construit une maison avec des... Avec du
0: bois, j'imagine.
1: Ben, avec du bois, mais il n'y a pas de mur, c'est des fenêtres. C'est du
0: comme
1: plastique.
0: C'est une serre.
1: Bon. Avec un établi pour travailler. Et je me rends compte que je passe des heures là-dedans.
0: C'est relaxant.
1: Je me suis mis une petite radio avec de la musique classique.
2: Tu vis là-dedans.
1: Un divan. je transporte. J'ai des plants de tomates. J'adore ça. Je suis bien. Je relaxe. Je suis heureux.
0: Oui.
1: Plein de fleurs, plein de plantes, toutes sortes d'affaires.
2: Je vais essayer ça. Je vais m'acheter un abri tempo puis je vais vivre dedans.
0: Mais c'est vrai que c'est zen, passer 3 mois par année à genoux, dans terre, dans boîte, pour économiser 2 piastres en tomates.
1: Moi, je le fais debout, là. Pas à genoux dans ma cabane.
0: Ah, t'as mis ça sur des petites tables, c'est pas un comme des jardins, là. Moi, c'est vraiment...
1: Non, mais j'ai accroché des pots partout, là. J'ai
0: OK. Puis est-ce que c'est comestible ou c'est fleuri?
1: C'est fleuri. Okay. J'aime ça. Moi, c'est une place pour me détendre.
0: OK. T'as pas, à part des tomates...
1: Ben, j'ai 2 plants de tomates. Un de tomates normales, des grosses, puis un plant de tomates grelots.
2: On va-tu voir ça dans l'écrovedette, éventuellement? Ma maison verte?
1: Je penserais pas. Non?
0: Fait qu'on s'attend à un petit cadeau de tomates. Là,
1: quoi que ce serait une idée, je pourrais peut-être publier des photos de... Absolument, pas fou.
0: Le jardin de Mario, c'est bon?
1: Le jardin secret. Enfin, Mario Lirette révèle son jardin secret. Tu vois, ça ferait un bon titre.
2: Ouais, on a quelque chose.
0: Avez-vous vu que les maringouins arrivent toujours avec le même enthousiasme qu'un livreur Amazon qui a enfin trouvé sa bonne adresse? Là? Moses de maringouin.
1: Bon. Qu'est-ce que t'as contre les maringouins?
0: Ben non, mais les maringouins, mon
1: sont
0: Dieu.
1: Utiles?
0: Là, je suis allée googler sur les internets pour trouver des trucs pour me débarrasser des maringouins. Fait que là, il disait...
1: Oublie la guillotine, ça marche.
0: Oui, non.
1: Ça tient pas.
0: J'en ai attaché un avec un fil par une patte. Ouais. Hey, on...

0: faisais ça à l'école quand j'étais jeune, au secondaire, avec des mouches. On prenait une mouche, on la mettait dans le congélateur 5 minutes.
1: Ne faites pas ça à la maison.
0: Elle se gelait.
1: C'est pas fin.
0: Elle devenait. Ben voyons, j'attachais une corde après le pied. Je m'attachais la corde à peu près un mètre de longueur. Je m'attachais l'autre bout après le doigt. Puis je la laissais dégeler. Puis on se promenait avec une mousse en laisse.
1: Une mousse.
0: Une mouche en laisse.
1: Bon, je vais y aller avec mes trucs pour éloigner les maringouins.
0: C'est pas violent.
2: Non.
1: Bon. Vous savez qu'on peut dire maringouin ou moustique, c'est exactement la même affaire.
0: Est-ce qu'on peut dire un maringouin ou une maringouine? Ça prend des bons yeux, tu vas me dire.
1: Oui, c'est ça. Ils vont trop vite, je les vois pas.
0: Ils disent, oh, le bel maringouin.
1: On a perdu le
0: contrôle. Tu as des bons yeux.
1: Là, Mario, laisse-moi donner mes trucs pour les maringouins. Je suis certaine que les gens à la maison ont hâte de savoir ça.
2: Oui, absolument.
1: Alors, moi, j'ai lu qu'on pouvait mettre citronnelle, lavande, basilic, romarin et menthe. Fait que moi, je suis allée à la ferme Guyon quand Jean-Yves y était. Et j'ai tout acheté ça, là. Toutes ces fines herbes-là. Je les répète. Citronnelle, lavande, basilic, romarin et menthe. Et ça fonctionne vraiment très bien.
2: Ah, oui.
1: J'ai mis ça sur mon balcon. Par contre, dès que je descends du balcon, il y a comme un escadron sanguinaire qui m'attend là. Et c'est fou.
0: Ils sont frustrés. Mais il y a des trucs comme ça. Michel Forgette me disait que pour ses haies, lui, il habitait dans le nord, c'est ce qu'il habite encore là. Puis les chevreuils mangeaient ses haies de cèdre. Ils grattaient du savon Harry Spring en dessous de la haie, sur la terre.
2: Ça fonctionne?
0: Bien, ça éloigne les chevreuils.
2: Ah ouais.
0: Mais ils veulent pas sentir le parfum, j'imagine. Non, mais c'est parce que c'est gênant dans le bois. Tu te promènes, tu sens le parfum Harry Spring.
1: Alors, j'ai un petit mini-quiz, j'y vais vite.
2: Oui, parce qu'il reste 2 minutes.
1: Ben oui, faites votre possible. Gagnant va remporter mon plante tomate.
2: Ah bon? Hey Mario, tu pourrais en avoir un de plus pour ta maison verte.
0: Yes.
1: Alors, je cherche des expressions qui contiennent, on va être concept.
0: Beau dommage!
1: Des noms de fruits ou de légumes ou de plantes ou de fines herbes. Ça va?
2: Oui.
1: Alors, être dans l'erreur ou se tromper.
0: Dans les patates.
1: Ah, dans les patates, c'est ça, exactement. Un mauvais film.
0: Un navet. Bon. Tu joues-tu, Jean?
1: As-tu regardé mes cartons?
0: Ça serait le fun. C'est le fun que tu joues.
1: Prendre bien soin de quelqu'un, être attentionné.
2: Aux petits oignons.
1: Oui, bravo. Un point pour Jean-Yves. Dire des mensonges ou des bêtises.
2: Des âneries.
1: C'est raconter des âneries. Ça pousse-tu d'un jardin, ça?
0: Raconter des carottes.
1: Non, quand tu dis des mensonges.
2: Ah, de la salade.
1: Oui, raconter des salades.
0: Deux.
1: Peser sur l'accélérateur.
2: Peser, ça suce. Non.
0: La switch.
1: Un fruit ou un légume.
0: C'est la tomate. C'est la patate.
2: Non.
1: Peser sur le...
0: Concombre.
1: Champignon.
0: Champignon. Ah. Un point pour toi.
1: Élément final sur quelque chose. Le bout de
0: la cerise.
1: La cerise sur...
0: Le sundae.
1: Oui.
0: Ou le gâteau.
2: Mais là, c'est la cerise qu'on cherchait, c'est ça.
1: Quand tu veux dire à quelqu'un de se mêler de ses affaires.
2: Mais tous tes oignons.
1: Exact.
0: 3-3.
2: 3-3. Hey, c'est comme la série
0: Caroline.
1: Quand il n'y a plus d'espoir pour quelque chose, on dit qu'elles sont cuites.
2: Les carottes. Oh, j'ai pris l'avance.
0: Il y a 4-3.
2: Mais c'est tout le temps qu'on avait.
1: Oui, c'est parce qu'il veut gagner. Attention.
0: Non, mais je veux le plan.
2: OK, un dernier.
1: OK, ça dit de quelqu'un qui est mort et enterré. Qu'est-ce qu'il fait?
0: Il mange la racine par le
2: céleri.
0: Non. Il mange la racine.
2: N'importe quoi.
1: Je vais en trouver une autre pour départager. Elle va vraiment celle-là ensemble qui va départager le gagnant. Trouver un compromis ou partager de façon équitable. On va couper
2: la poire en deux.
1: Bravo Jean-Yves qui repart avec le beau plan de tomates pour mettre dans son plat de pissenlit à la maison.
0: Il peut garder le plan, mais je garde des tomates.
2: Mario, tu joues-tu ou tu joues pas, là?
0: Non, j'ai joué.
2: Hey, merci Mario. Ça déménage?
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2: Faut que tu ajoutes le nom de légumes peut-être là-dedans.
1: Ils déménagent pas comme des cocons.
0: Peut-être piler, ça fait-tu?
1: Non,
2: ça fait pas. Hey, merci tout le monde. Bon week-end,
1: j'avais
2: merci
1: un petit
2: Aline.
1: Truc, un mini truc.
2: Vas-y.
1: Mario, qui m'a donné tantôt pour faire rougir ses tomates plus vite.
2: C'est quoi?
1: Il se met tout nu devant les plants.
0: Salut.
1: Bon week-end. Bye.

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1: Poste Canada met fin progressivement à la livraison à domicile à Longueuil et Saint-Hubert d'ici 2027, touchant des milliers d'adresses sur la Rive-Sud. La Montérégie adopte un plan d'action collectif 2026-2029 comprenant 17 mesures pour améliorer l'accès à une alimentation suffisante et durable pour tous. La piscine et la pataugeoire Robertval rouvrent le 15 juin à Saint-Bruno avec des installations modernisées visant accessibilité accrue et confort des usagers.
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1: Je prends un instant avant de débuter cette émission pour vous dire qu'on est de tout cœur avec Roxane Saint-Gilet qui vit un moment difficile, un deuil dans sa famille actuellement. On en a parlé tout à l'heure avec Mario et Lynn. On pense très, très fort à toi, Roxane. On t'inonde d'amour. Et merci de faire partie de notre vie. Il est 16h02, Jean-Yves Lemay qui est là pour Roxane Saint-Gilet jusqu'à 18h aujourd'hui avec des entrevues. En fait, il y en aura une aujourd'hui. C'est Pierre-Luc Funk qui est le porte-parole de la Fête nationale du Québec. On va lui parler à 16h30 aujourd'hui. On aura également des cadeaux radio et surtout la meilleure musique avec notamment King Melrose, Petite plage à l'ombre, Million, c'est la position numéro 4 du top 25 de la semaine. Bobby John avec No Warning et on ouvre avec Kalema et Amène-moi au FM 103.3 à la radio allumée. C'est Jean-Yves Lemay qui est là. Merci d'être avec nous. Vous pouvez envoyer des textos au 438-500-1033. Ça fait toujours plaisir de vous savoir fidèle au poste avec nous.

0: Bobby John et vous écoutez la FM 103.3, la radio allumée. Toi, c'est Lynn Durocher, ton nom.
1: Allô, Jean-Yves.
0: Merci d'être resté avec moi, Lynn.
1: Ça me fait plaisir.
0: J'en avais besoin aujourd'hui. Puis surtout, merci pour ce plant de tomates que tu m'as donné. C'est comme un trophée pour moi. Je suis vraiment ému. Ça fait plus de 30 ans que je fais de la radio, puis c'est mon premier vrai prix que j'ai de radio.
1: Pour vrai? Ouais. J'espérais que ce soit toi qui le gagne, parce que j'ai vu sur tes médias sociaux que tu avais offert à Geneviève un beau pot qu'elle elle voulait remplir de feuilles, de
0: belles fleurs. Elle voulait des vivaces. Elle voulait des plantes vivaces. Fait que j'ai donné un beau pot rempli de pissenlits. C'est des vivaces. Non, mais c'est des vivaces. Ça revient à chaque année. Puis c'est...
1: Ben là, quand t'es coupes, c'est plus vivant. Ben là, t'es avais pas mis dans la terre. T'avais
0: non,
1: juste
0: non,
1: coupé
0: juste
1: le pissenlit.
0: Ouais. Ben, merci beaucoup pour ce plant de tomate. Je vais lui donner beaucoup, beaucoup d'amour. Puis Mario m'a bien averti, il faut que tu lui donnes beaucoup d'eau.
1: Oui.
0: Alors, je vais écouter Mario.
1: Parfait.
0: J'ai besoin de toi aussi pendant l'émission parce qu'il y a des mots que j'ai de la misère à dire, surtout en français. Mm-hmm. Tu sais, ma prononciation en français, en anglais.
1: En anglais, oui.
0: En anglais n'est pas terrible. Alors, je vous parle rapidement du festival Classica qui présente une version symphonique de...
1: The Dark Side of the Moon de Pink Floyd.
0: C'est pas Pink Floyd, comme je dis.
1: Non. En concert extérieur,
0: ça,
1: c'est vraiment génial.
0: Il y a des mots comme ça que j'arrive pas à dire. Oui, ça va être le fun. C'est l'extérieur. Demain soir, c'est gratuit, c'est au parc de la rivière au Pin à Boucherville et c'est dans le cadre du rendez-vous de la mairie. Et Lulu Hughes est en studio tout à l'heure pour nous parler de cet événement-là. L'orchestre symphonique qui présente ce spectacle-là, ça va être assez magique. Mm-hmm. Alors, c'est
1: sous
0: demain
1: la direction
0: soir.
1: De Simon Fournier.
0: Et c'est gratuit.
1: Oui.
0: Ça, c'est le mot magique important à retenir. Mais merci, Lynn. Reste avec moi, j'en ai besoin pour tout le long d'émission. Cela tient, on va le offrir à Roxane.
1: Oui, sa chanson.
0: Sa chanson préférée, King Melrose et Millions, dans ta radio allumée, FM 103.3.

0: Si vous avez une piscine à la maison, vous êtes vraiment chanceux parce que la mienne, je l'ai plus. Elle est en petits morceaux. C'est maintenant une piscine IKEA. Alors, j'ai pris la décision l'automne dernier de la retirer. En fait, c'est pas moi qui ai pris la décision. Elle a flanché, elle a fait un gros trou. Puis,
1: Elle s'est retirée d'elle-même.
0: Bonsoir, elle est partie. Veille d'orage violent pour ce soir et cette nuit. On a 40 humidex actuellement. Y a-t-il plus humide que ça, 40?
1: Non.
0: C'est chaud longtemps. Et demain, on aura du soleil avec 28 degrés. Dimanche, retour des averses. Mercure autour de 21. Ça va faire du bien. Ça va être plus frais durant la nuit avec 15 degrés. Même chose pour lundi, mardi. Retour du soleil lundi, mardi avec 20 degrés. On a présentement 40 ressentis au centre-ville.
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0: C'est terminé à Terrebonne, la 40 Est à la fin de l'entrée pour la route 344. On a eu accident à la fin de l'entrée et sur la 125 Sud pour le boulevard Light, véhicule en panne sur l'accotement de droite. Le ministère du Transport et de la Mobilité Durable était en direction il y a 45 minutes. Doivent être arrivés, hein? Qu'est-ce que t'en penses? Je pense qu'ils sont arrivés. On jette un petit coup d'œil ailleurs. Très rouge actuellement, c'est sur la 132, là, depuis le Vieux-Longueuil à la hauteur du pont Jean-Cartier jusqu'à Saint-Lambert. Bon ralentissement dans ce secteur-là. Une vingtaine de minutes en direction du tunnel Louis-Hippolyte-Lafontaine par la 132. 11 minutes par la 20 vers Montréal. On est à 1 heure maintenant depuis l'échangeur Anjou en direction sud. Sur le tablier du pont Jean-Cartier, là, c'est sur toute la longueur en direction de Montréal. En direction sud, ça va. Par contre, le pont Champlain, c'est avant de la Vérendrye. Bonaventure, c'est presque depuis la pointe Saint-Charles. Victoria, ça va. Et si on regarde la 30 actuellement, sur toute la longueur, depuis la 20 jusqu'à la 10. La 10, c'est depuis Brossard, imagine-toi.
1: Là là.
0: En route vers Chambly-Carignan. C'est pour ça que t'es resté finalement. Hein?
1: Ben aussi.
0: Je voulais profiter de l'air climatisé. Une heure depuis Saint-Léonard en direction de Repentigny. Ça aussi, c'est pas facile et je suis content d'être ici en studio. 25 Terrebonne actuellement, très, très lourd. Et ailleurs sur le réseau, la 15 Nord, le secteur de Saint-Janvier-de-Mirabel. Où s'en va Mario? Là aussi, c'est pas beau.
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0: David Paradis et je pars pas sans toi au FM 103.3 à la radio allumée. C'est ça que Lynn Durocher a dit tout à l'heure. Je pars pas sans toi, Jean-Yves. Je veux rester à la station avec
1: oui,
0: toi pour.
1: On fait ça solidaire ensemble.
0: On est solidaire. Hey, c'est mm-hmm. super le fun ça. Est-ce que t'as une piscine toi chez toi? On a parlé de piscine il y a pas longtemps.
1: Là. J'ai une piscine.
0: Chanceuse.
1: J'ai remarqué quelque chose moi. Je trouve qu'à l'approche comme ça des temps très très chauds là. On dirait que mes amis qui n'ont pas de piscine ont tendance à rire plus fort de mes blagues.
0: J'ai plus de piscine, moi.
1: Ouais, c'est ça.
0: La mienne, elle est vraiment, vraiment un petit morceau. Ouais. Elle a été ramassée. C'est une piscine IKEA que j'ai maintenant. Puis j'ai regardé la durée de vie d'une piscine. Piscine hors terre, c'est 15 ans. Mm-hmm. Je pense que j'étais vraiment rendu à la fin. La toile, 5 à 7 ans. Je faisais deux fois que je changeais la toile. Puis ça devient de plus en plus dispendieux, changer les pièces comme
1: vraiment,
0: ça.
1: Vraiment.
0: Et là, c'est la fin des classes bientôt. Il y a plusieurs familles qui vont se diriger vers les magasins de piscine pour acheter une piscine. Puis ils la veulent là, maintenant.
1: Ben oui, surtout quand il fait chaud comme ça, ça donne le goût. Là, on veut ça là.
0: Comme un climatiseur, on veut ça maintenant. Mais est-ce que tu penses que c'est le meilleur moment d'acheter maintenant ou d'attendre plus à l'automne?
1: Moi, je pense que c'est préférable d'attendre à l'automne.
0: Parce réponse!
1: Oui,
0: mais je vais garder quand même mon prix, mon plan de tomates que tu m'as donné tantôt. Je
1: parce que là, c'est comme la grosse saison pour eux. Ils sont dans le jus, comme on peut dire, si on veut pas dire dans l'eau.
0: Là, vous allez payer le vrai prix.
1: Exact.
0: À la fin de l'année, vous allez payer des meilleurs prix.
1: Il y a
0: parce
1: des promotions.
0: Des liquidations de fin d'année. Puis vous allez avoir les nouveaux modèles qui vont sortir bientôt.
1: Oui, puis même l'acheter en hiver, genre janvier ou février.
0: C'est
1: des
0: le meilleur
1: fois,
0: moment.
1: C'est quand même ouvert. Puis on le réserve, donc on est dans les premiers qui seront installés quand le printemps arrive.
0: Tu serais bonne pour faire des annonces de piscine, toi.
1: Vraiment.
0: J'ai fait ça pendant
1: pas en
0: plusieurs
1: maillot de
0: années.
1: Bain, mais c'est...
0: Hey, parlant de maillot, on va gâter les auditeurs et auditrices.
1: Oui! 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
0: On demande un mot de passe, quelque chose?
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1: Wouhou!
0: François Lachance, la musique, on parle à Pierre-Luc Funk dans un instant. Je ferai

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11: Je prépare déjà à célébrer notre Québec les 23 et 24 juin partout à travers la province. Et cette année, c'est la 192e fête nationale du Québec. On a choisi un porte-parole aimé du public, talentueux, rassembleur, qui a fait surtout beaucoup d'entrevues aujourd'hui. Pierre-Luc Funk, merci d'être là au micro du FM 103.3 aujourd'hui.
12: Ben, ça fait bien plaisir.
11: Puis on a Lynn Durocher qui est en studio, qui est bien énervée. Elle dit, faut absolument que je vous dise quelque chose.
13: Allô?
11: Allô?
13: Ça va bien?
12: Oui, excuse-moi, mon Dieu, je pensais que ça allait commencer tout de suite. Je me suis dit, je vais lui laisser la parole, ça veut me dire quelque chose.
13: Ben oui, ben moi, je voulais te dire simplement en commençant que j'ai été trouvée tellement extraordinaire dans l'appel. Et pas seulement parce que je t'ai vue à la télé, mais parce que j'étais sur place. Moi, je campais une journaliste dans la figuration et j'ai assisté aux nombreuses prises de vue.
12: À ma journée où je parlais. Parlait sans cesse pour tous les témoignages.
13: Exactement. Et où, tu es extraordinaire, c'est le seul mot qui me vient en tête. Donc, bon, bravo pour
12: c'est bien fine. J'ai regardé, on a des réductions sur les plateaux de tournage, comme une petite version du scénario qu'on tourne cette journée-là. Puis j'ai gardé celle-là tellement qu'elle était immense.
13: Ah, oui.
12: 18 pages de monologue.
13: Oui,
12: je pense,
13: oui. C'était quelque chose. Chapeau, là, vraiment. Puis le commentaire roulait, là, ça ne vient pas que de moi. Là, c'était comme unanime. Là.
11: Bravo pour l'ensemble de tout, Pierre-Luc. J'imagine que c'est pour ça qu'on t'a choisi comme porte-parole pour la Fête nationale du Québec.
12: Je sais pas si c'est à cause de cette journée-là quand je tournais l'appel.
11: Mais je veux dire pour l'ensemble de ton œuvre, pour tout ce que tu fais.
12: Oui, non, je sais, mais je suis très, très, très touché de ce mandat-là. On dirait que c'est un rôle, en effet, où on a besoin de quelqu'un de rassembleur, puis tout ça. Puis, tu sais, je pense que je vis pas ma vie en essayant d'être le modèle parfait ou d'incarner quelque chose que je suis pas. Fait que les gens trouvent que c'est ça qui se dégage de moi, ça me touche bien gros, puis je vais essayer d'être le plus contagieux possible avec ma fierté d'être Québécois.
11: C'est gros, il y a beaucoup de monde, en plus, sur les plaines d'Abraham. Est-ce que comment tu appréhendes ça?
12: On dirait que je cherche comment l'appréhender. On dirait que je sais pas trop par où le pogner, parce que, tu sais, on dirait que tu peux pas vraiment te pratiquer à parler devant 60 000 personnes, tu sais. Je veux dire, j'ai fait du théâtre, j'ai fait des grosses salles, tu sais, ça m'est arrivé. Mais c'est sûr qu'il y a comme pas de préparation vraiment que je peux faire. Là. Ça va être un peu de pratique ton discours, fais-le, dis-le avec ton cœur, puis sur le moment, tu vas vivre quelque chose que tu vas vivre une des seules fois dans ta vie.
11: Est-ce que c'est une grosse part d'improvisation parce que t'es bon là-dedans, tu vas te laisser aller tout simplement, ou t'as des textes qui ont été préparés parce que c'est pour la télévision aussi également, là?
12: Ouais, je pense que les gens de la Fête nationale auraient trouvé ça un petit peu trop risqué là, si je leur avais dit je vais improviser quelque chose. Non, c'est bien écrit d'avance. C'est les gens l'ont vérifié, ils l'ont lu, il est passé par un grand système d'approbation. Fait que là, il est prêt à être délivré maintenant.
11: on te souhaite de t'amuser pleinement, d'en profiter au maximum. Chaque seconde, c'est vraiment ça qui est important, puis de sentir l'amour du public aussi. Toi, quand tu étais petit, tu allais voir des spectacles de la Fête nationale, j'imagine, ça va te rappeler ça aussi en même temps, mais tu vas le faire, tu vas le vivre à l'envers du décor, de l'autre côté.
12: Oui, complètement. T'sais, moi, je me rappelle d'être tout petit, puis de m'endormir sur des tunes de mes aïeux de Dégénération, sur deux chaises à camping collées, tu sais, puis d'aller voir les spectacles des Cowboys fringants avec mes sœurs et ma mère, tu sais, puis de pouvoir faire partie. Mais ça va être ma première Saint-Jean sur les plaines. On dirait que j'ai toujours fêté dans la ville où j'habitais, puis là, c'est la première fois que je vais aller à Québec.
11: T'as jamais été à Québec voir le show de Saint-Jean? Première fois?
12: J'ai jamais été sur les plaines voir le show de la Saint-Jean. J'ai déjà été à Québec, là, mais jamais pendant Saint-Jean.
11: Tu vas capoter, pour vrai. Là. Moi, j'ai déjà assisté à un spectacle de la Fête nationale à Saint-Jean, puis c'est quelque chose de voir ça. On l'a vu à Montréal aussi, là, mais je pense
13: c'est comme le cœur.
11: C'est la place. C'est la place où il faut être. Puis en plus, tu vas avoir la meilleure place, parce que tu vas être sur scène avec un micro.
12: Une pas pire place pour regarder le spectacle.
11: Absolument. Un des plus beaux spectacles que tu as vu, toi, dans ta jeunesse, à part les Cowboys fringants, ce serait quoi?
12: Un des plus beaux spectacles que j'ai vu? Mon Dieu, c'est une très bonne question, ça. Un des shows qui m'a le plus marqué, c'était un show de théâtre, c'est la pièce Coco de Nathalie Doumard, qui m'avait vraiment, vraiment rentré dedans. J'avais trouvé ça vraiment excellent.
11: Est-ce que c'est à partir de là que tu as commencé à vouloir devenir comédien, faire de l'humour aussi en même temps, puis d'être multidisciplinaire?
12: Non, parce que ça fait pas si longtemps que ça. Là. Fait que mais comment j'ai voulu commencer à être comédien, c'est vraiment... Quand je suis arrivé au secondaire, en fait, depuis que j'étais petit, je voulais faire de la télé et tout ça. Mais quand j'avais choisi mon école secondaire, je me rappelle d'être allé à l'école Georges Vanier, qui était la seule école qui avait un programme de comédie musicale. Je me rappelle d'aller voir, il avait monté Michel Fugain, le Big Bazar. J'avais vu ce spectacle-là, puis il avait fait Rock'n'None aussi, puis j'avais fait comme, oh mon Dieu, c'est absolument là que je venais étudier. Puis j'avais fait des démarches pour aller dans ce programme-là. C'est un peu là où ça a commencé mon amour de la scène, là.
11: T'as travaillé fort pour être là. T'as commencé dans Un été sans point ni coup sûr. Quand tu regardes le film là, plusieurs années plus tard, est-ce que tu reconnais le petit Pierre-Luc qui est dans le film?
12: Oui, puis étrangement, je trouve qu'il a pas beaucoup changé. T'sais, il a changé un peu physiquement. Là, il a peut-être un peu 3-4 poils de plus sur le menton, mais je me rappelle tellement de comment je me sentais à ce moment-là, puis de tellement être conscient de tout, puis ce que j'aimais le plus, en fait, de ce tournage-là, c'est que les adultes avec qui je travaillais ne me traitaient pas comme un enfant, tu sais. Je pense que c'est l'affaire que j'ai le plus haï dans ma carrière, c'est de me faire parler comme si j'étais un enfant où on prenait pas pour au sérieux qui était sur le plateau, tu sais. Puis moi, Francis Leclerc, Pat Robitaille, tu sais, ça me parlait comme ça parlait aux techniciens, puis comme ça parlait à tout le monde. Puis je me rappelle d'être content de me sentir comme eux.
11: tu te sentais hot.
12: Au lieu d'un
11: à la bonne place sur ton X.
13: Mais je pense que c'est pour ça que les gens t'aiment autant puis s'identifient autant à toi, parce que c'est cette authenticité-là.
11: Absolument.
13: Que tu as gardée de cette époque-là. Tu sais, il y a très longtemps, tu étais tout petit sans être vraiment petit, puis que tu as gardé là, à travers les années.
12: Ouais, ben c'est ça. Tu sais, je pense que pour faire ce métier-là, tu sais, il y a beaucoup qui parlent de comment j'aimerais ça peut-être être une vedette. Puis je pense que ce mot-là, moi, c'est un mot qui me pue à la bouche un peu. Là, c'est, ben, pas plus à la bouche, plus au nez. Plus à la bouche, c'est autre chose. Mais, non, c'est ça. Puis on dirait que je fais ça parce que c'est le métier que j'aime. Mais j'aurais pu aimer faire de la plomberie, puis être plombier, puis être super bien aussi. Là,
13: et ça se ressent et ça paraît vraiment beaucoup.
12: C'est bien gentil, merci.
11: Puis, il y a une bonne part d'improvisation aussi, parce que, oui, au niveau du cinéma, la télé, tout ça, on peut pas trop improviser, sauf dans des shows, dans des émissions de télé, mais qu'est-ce qui t'attire dans l'improvisation? Est-ce que c'est le danger, le chaos, la liberté, l'espèce de sensation de sauter dans le vide, comme tu vas faire sur la scène à Québec?
12: Ouais, mais je pense que c'est exactement ça, c'est l'espèce de côté... où t'es 100% responsable de ce qui se passe sur la scène. T'es le metteur en scène, t'es l'auteur, t'es l'acteur du spectacle qui est en train de se passer. Ça te prend, tous tes sens doivent être allumés. Tu peux pas faire un show d'impro à moitié, tu sais. Je veux dire, c'est ce côté-là où je pense, c'est cette dévotion-là que l'impro demande qui m'a toujours fasciné, puis j'adore avoir un gros coffre à outils. En fait, tu sais, je pense que c'est ça, c'est en impro. J'ai appris les ellipses, les mises en abîme, les monologues. J'ai appris à jouer des, tu sais, mettons, moi, j'ai pas fait d'école de théâtre. Mais pour moi, mon école de théâtre, ça a été l'impro. C'est là où j'ai joué des personnages qui étaient hors de mon casting, qui étaient pas vraiment ce qu'on m'offrirait normalement. Fait que l'impro a vraiment été comme mon sport, mon école, puis mon terrain de jeu.
11: Okay. Et tu détiens un record individuel dans l'improvisation de la Ligue nationale d'improvisation?
12: Oui, j'en ai quelques-uns.
13: Puis est-ce que tu dirais qu'en impro, la qualité principale à avoir, c'est l'écoute? Qu'est-ce que ce serait pour toi, là, une qualité primordiale à posséder pour être bon en improvisation?
12: Ben, je pense que la plus grande qualité à avoir, si tu veux commencer à faire l'impro, c'est de pas avoir peur de se tromper. Mm-hmm. Ou d'accepter que tu vas te tromper.
11: Ah, c'est beau,
12: de passer par-dessus le fait que c'est un jeu casse-cou. C'est un jeu où tu vas sûrement t'enfarger, où ça se passera pas exactement comme tu voulais. Puis évidemment que ça se passe pas comme tu voulais, l'autre personne ne sait pas ce que tu veux écrire en ce moment.
11: C'est ça l'affaire. Les gens ne savent pas. C'est ça la beauté de la chose.
12: Fait que c'est cette capacité. Mais effectivement, je pense qu'en deuxième, c'est l'écoute. Si t'es en train de juste être dans ta tête à toi et que t'écoutes pas ce que l'autre dit, ben vous êtes pas en train de raconter la même histoire. Puis tu sais, moi je pense que quand j'arrive le plus à faire rire, c'est quand je ramène un élément du début de l'impro que le monde avait oublié, mais que moi j'ai retenu. Tu sais, c'est comme c'est pas juste un outil pour construire des belles histoires, mais c'est aussi un outil écœurant pour l'humour.
11: Parle-nous donc de Funk dans la jungle.
12: Oui, mais ça c'est mon nouveau défi là, que je me lance. Je quitte la LNI, puis je quitte les ligues d'impro.
11: Ah oui.
12: Je pars mon propre show d'impro à moi. Donc, ça va être un show qui va toujours être en duo. Donc, moi, je serai sur scène et j'aurai un artiste invité différent à chaque spectacle. Mmh. On va avoir une heure et demie pour improviser. C'est nous qui décide combien d'impro on fait. Fait que si on décide de faire une seule impro pour la première partie, ça sera ça. Si on décide de morceler le spectacle... Chaque spectacle va commencer aussi avec une anecdote du public. Fait qu'on va jouer une anecdote du public qui ont vécu quelque chose cette semaine-là. Puis après ça, on va partir et on est complètement libre. On a un musicien, un éclairagiste, deux improvisateurs. Puis c'est ça.
11: Ça commence quand? On fait quoi pour avoir des billets pour aller faire un tour? Là, parce que tu nous as donné un
13: idée. Je veux aller là.
12: C'est sur le site internet Funk dans la jungle. Et sinon, sur ma page Instagram, j'ai mis le site avec l'affiche, donc tous les détails sont là, puis les gens peuvent déjà acheter des billets. Puis j'ai rajouté deux dates, là, j'ai rajouté une à Laval et une à l'Assomption en plus.
11: Ben, tu vas avoir une belle pratique, en tout cas, bientôt sur la scène à Québec pour une grosse improvisation devant des milliers de personnes. Amuse-toi au maximum, profite-en, profite de chaque seconde, puis merci encore du temps que tu nous as accordé aujourd'hui.
12: Ça fait bien plaisir.
11: Merci. Pierre-Luc Funk était au micro du FM 103.3. 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
1: Tiens, on va la faire travailler un petit peu, Lynn. Mm-hmm. Vas-y donc avec la météo.
2: Ben, encore, malheureusement, veille d'orage violent pour ce soir et cette nuit, hein, avec la température qui fait 40 degrés. Le mercure chutera à 19 degrés cette nuit. On va perdre 21 degrés.
1: Il y a des bonnes chances qu'il y ait des orages dans ce temps-là.
2: Ça va mieux dormir, par contre.
1: Absolument, oui.
2: Demain, sous le soleil, avec 28 beaux degrés. Dimanche, petit retour de la pluie. Ça va nous donner le goût de faire notre ménage pour la semaine.
1: Ah oui.
2: Et pour le retour du soleil, lundi, mardi.
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1: On salue notre collègue Mario Lirette qui est sur la route actuellement, qui n'a pas de climatisation dans sa voiture.
2: Mais non. Ah! Il y a chaud. On souffle, on lui envoie un petit peu d'air frais. Là.
1: Écoute, ça doit être souffrant pour les gens qui n'ont pas la clim dans la voiture actuellement, particulièrement sur la 132 à la hauteur du pont Jacques-Cartier. C'est très, très lourd. Là. C'est depuis le chemin de Chambly et c'est comme ça jusqu'à Saint-Lambert actuellement. Code rouge pour la 132 en direction ouest. Jacques-Cartier à la hauteur de l'île Sainte-Hélène, c'est au ralenti également. Victoria, ça va. Bonaventure, c'est presque depuis la pointe Saint-Charles. Le pont Champlain, c'est avant de la Vérendrye. Mercier, ça va. Mais du côté montréalais, c'est lourd. Et la 132 également, dans l'échangeur, tu sais, pour aller d'un côté ou de l'autre.
2: Ouais.
1: Je commence à manquer de mots.
2: Moi, je vous suggère, si vous pouvez, si vous n'êtes pas attendu, arrêtez-vous de prendre une petite crème glacée quelque part, un Mr. Freeze. Tu sais pourquoi ça s'appelle Mr. Freeze?
1: Pourquoi?
2: Parce que quand c'est humide comme ça, les cheveux, ils freeze.
1: Je t'aurais besoin un en dessous de chaque aisselle. 132, 19 minutes, 12 minutes sur la 20 vers Montréal. En direction sud, c'est 55 minutes. Très lourd également dans le secteur de Sainte-Julie, en direction de Saint-Mathieu-de-Belleuil. 20 minutes, c'est depuis la 30. La 30 sur toute la longueur depuis la 20 jusqu'à la 10. Et secteur de la 10, 10-30, là, la 10, c'est avant le boulevard Taschereau, là, en route vers Chambly-Carignan. La 40 en direction de Repentigny, c'est plus d'une heure. C'est depuis Saint-Léonard. Et la 25 vers Terrebonne, très, très lourd. Alors, si vous avez la chance de nous écouter dans la piscine, faites-le.

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0: 16h53 minutes. Bon retour à la maison. C'est Jean-Yves Lemay qui est là, accompagné de Dean Durocher. Et tout à l'heure, on vous a donné l'opportunité de mettre la main sur des billets pour le Super Aqua Club de Pointe-Calumet. Mm-hmm. Et Dean, t'as demandé quelque chose de spécial à nos auditeurs.
1: La couleur du maillot de bain.
0: Par texto. Es-tu curieuse de savoir les réponses? On a ici Jacinthe qui dit elle a un maillot de bain de noir. Maillot bain de noir et...
1: Un maillot de bain noir.
0: Je savais que je ferais ça. Sébastien, lui, un maillot bleu. Michel Dugas, notre voisin ici, pas trop loin, il dit, lui, un speedo rouge avec des poids.
1: On veut le voir.
0: On veut le voir. Michel, t'es pas game de venir à la station.
1: Avec deux Mr. Freeze.
0: Oui. Suzanne, qui a un maillot de bain avec des fleurs. Mmh. Son maillot est des marines. Maillot noir et blanc pour Isabelle et maillot bleu pour Noémie, qui vous a envoyé des textos tout à l'heure. On va faire une pige parmi tous les textos.
1: Parmi tous les maillots. Toi, Jean-Yves, ton maillot est de quelle couleur?
0: Moi, écoute, honnêtement, j'en portais pas. Parce que je trouvais ça le fun.
1: J'espère que t'invitais pas de la vitrine.
0: Et non, c'est arrivé une fois en public que j'ai fait ça. Mais... t'en parler tantôt.
1: D'accord.
0: Mais non, c'est ça. Je me baignais surtout le soir. Puis le soir, ben, je sortais avec une petite serviette. Puis, ni vu ni connu. Parce que chez nous, de toute façon, il y a des haies partout. Ça mesure des 15-20 pieds de haut, là, ces affaires-là.
1: D'accord.
0: Alors, je trouvais ça relax. Après une journée de travail, une petite bière, pas de bouchon dans
1: la piscine. Contact avec la nature,
0: absolument,
1: direct.
0: Absolument. 100% naturel. Ouais. on va saluer des gens qui nous écoutent qui, eux, n'ont pas la chance d'avoir de piscine ou de climatiseur à la maison.
1: Effectivement, moi, ça me fait penser à tous ces gens qui travaillent sur les toitures, à l'extérieur, dans les cuisines de restaurants où il fait très chaud.
0: Vraiment.
1: Et les gens dans les food trucks. Parce que moi, j'ai des amis qui ont des restos et je vais parfois les aider à faire des événements pendant l'été. Et je peux vous certifier que s'il fait 40 dehors dans le food truck, il doit faire au moins 10 ou 15 degrés de plus.
0: Vraiment.
1: Donc, bravo et bonjour à tous ces gens-là.
0: Et toi, tu fais l'inverse de moi quand tu sautes dans la piscine, c'est ça?
1: Oui, parce que ça arrive qu'il fait 40 quelques degrés quand je reviens du food truck. Et moi, je prends le temps que d'enlever mes chaussures et je saute tout habillé.
0: Tout habillé?
1: Oui.
0: Hein, c'est l'inverse de moi. Hey, celle-là, c'est pour toi, Lynn.
1: Oh, ma chanson!
0: Ta chanson préférée.
1: Qui chante ça?
0: Scooter Gas! Avec Ricardo!
1: Yeah.
0: On va faire une petite recette de Mr. Freeze sur le barbecue. Merci de nous avoir choisi. 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
11: Il est 17h, ici Justin Gervais et voici les nouvelles. Le service de police de l'agglomération de Longueuil sollicite l'aide de la population pour identifier un homme suspecté de vol de courrier et de fraude. Les événements se déroulent le 30 mars 2026 vers 13h40 sur l'avenue Raoul dans l'arrondissement de Saint-Hubert. L'individu qui porte un dossard jaune fluorescent et tient des circulaires pour feindre une distribution fouille de manière subtile dans une boîte aux lettres. Bien que des résidents récupèrent les enveloppes dérobées, l'enquête révèle que les lettres contiennent des numéros d'identification personnelle de la banque TD. Des demandes de cartes de crédit sont ensuite frauduleusement effectuées au nom de la victime. Le suspect est un homme blanc de plus de 25 ans, aux cheveux et aux yeux bruns. Il mesure environ 1,78 m et pèse 79 kg avec un tatouage visible au cou. L'ESPAL invite le public à transmettre toute information au 911 ou de façon anonyme via la ligne Info Azimut. La région de la Montérégie est maintenant dotée d'un plan d'action collectif 2026-2029 pour créer un système alimentaire accessible et solidaire. Une centaine d'intervenants se sont réunis pour créer une feuille de route avec objectif de garantir un accès alimentaire suffisant à chaque citoyen de la région. La députée Isabelle Poulet et les trois pôles d'économie sociale locaux ont coordonné l'initiative. Le plan prévoit la mise en œuvre de 17 mesures d'ici 3 ans. Les actions ciblent 4 défis majeurs sur le terrain. Il s'agit de rendre les aliments locaux à prix abordable. De plus, des efforts sont déployés pour adapter le financement des organismes. Il est aussi question de rendre les produits locaux plus visibles et plus faciles à acheter pour les citoyens. Enfin, il y a une volonté de mettre en commun les moyens de transport et les locaux d'entreposage. Cette démarche collective vise également à réduire les pertes et récupérer les surplus agricoles. La MRC de Roussillon distribue près de 800 000 $ pour financer 7 initiatives locales visant à lutter contre la pauvreté et l'exclusion sociale. Ce soutien financier s'inscrit dans le cadre de l'Alliance pour la solidarité pour l'Ouest de la Montérégie. Parmi les organismes reconnus, la Fédération régionale des OSBL d'habitation de la Montérégie et de l'Estrie reçoit la somme la plus importante de 254 246. Ensuite, l'organisme Comité Logement Rive-Sud reçoit 145 819 et le JAG Organisme LGBT+, 142 896. Des projets menés par Cultivant Châteauguay, Benado Inc., l'Estrade et le Comité Alliance Langage sont également appuyés. Cet argent provient du Fonds québécois d'initiative sociale. L'Autorité régionale de transport métropolitain, la RTM, indique sa volonté de modifier l'affichage dans certaines stations pour harmoniser la signalétique. Son conseiller senior direction générale, Maxime Duchesne, affirme au FM 103.3 que le but visé est d'améliorer l'orientation des usagers. Cette action serait notamment pour des personnes ayant une déficience visuelle. À Longueuil, entre autres, des panneaux comportant du braille seront remplacés par des dispositifs jugés plus adaptés aux besoins actuels, soutient M. Duchesne. L'organisme explique que cette décision s'inscrit dans un projet soucieux de rendre l'information plus claire et cohérente à l'échelle du réseau métropolitain. Le travail est mené avec des experts en accessibilité universelle afin d'optimiser les outils d'aide. D'ailleurs, l'OTAL avait fait une sortie plus tôt cette semaine pour dénoncer ce geste de changement. La RTM prévoit rencontrer l'Association des usagers du transport adapté de Longueuil dans quelques semaines. La piscine et la pataugeoire Robertval rouvrent le 15 juin à Saint-Bruno-de-Montarville à la suite des travaux de modernisation réalisés au chalet Robertval. Le site comprend maintenant plusieurs aménagements visant à améliorer l'accessibilité et le confort des usagers, notamment des vestiaires modernisés, une salle équipée d'une table allongée pour adultes et d'un lève-personne, en plus d'un système de chauffage pour l'eau de la piscine. C'est ce qui complète le bulletin. 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
1: Rive du Rocher, 17h06 minutes, bon retour à la maison. Un peu plus tôt aujourd'hui dans l'émission, j'ai gagné un plant de tomates.
2: Oui.
1: Mon premier vrai prix que j'ai gagné à vie, c'est un plant de tomates et c'est Lynn qui me l'a offert. Je suis vraiment content. Mais là, je m'inquiète un peu. Est-ce normal que les feuilles commencent à être molles un peu?
2: Il manque peut-être un peu d'eau.
1: Il manque un petit peu d'eau. Oui. Mario l'a dit, ça prend beaucoup, beaucoup d'eau.
2: Oui.
1: Et beaucoup d'amour, un plant de tomates. Merci encore pour ce beau cadeau. On vous a gagné aussi, ça prend beaucoup d'eau pour le Super Aqua Club de Pointe-Calumet.
2: Oui.
1: Et un beau maillot surtout.
2: Oui.
1: On a eu des bonnes réponses tout à l'heure par texto. On va envoyer des textos, nous aussi, aux gens
2: qui ont gagné
1: pour les féliciter et leur souhaiter un bel été à l'écoute du FM 103.3. À venir en musique, on aura Patrice Michaud. On va regarder également ce qui se passe côté météo, circulation. On va prendre ça relax.
2: Oui.
1: Moi, j'ai envie de prendre ça relax aujourd'hui.
2: Oui. Il fait chaud comme ça. Faut réduire au minimum nos efforts.
1: Oui. Tranquillo. Peut-être même que je vais faire une sieste. On sait jamais. Yann Kelly en musique. 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

0: texto, Michel Dugas qui me dit « Désolé, mon speedo, mon maillot ne me fait plus. » Tout à l'heure, il avait écrit qu'il avait un speedo avec des poids, un speedo rouge. On lui a dit « Viens nous montrer ton speedo pour gagner des laissés-passer pour le Super Aqua Club. » Et là, je viens de voir le texto, il dit « Le maillot ne me fait plus. Désolé. » Je trouve ça très drôle. Parlant de drôle, t'es allé voir un drôle, toi, dernièrement.
1: Oui, la semaine dernière, je suis allé voir Julien Tremblay. Ah, tu le connais?
0: Ben oui, on a travaillé ensemble dans une autre radio, un gars que j'apprécie vraiment. Talentueux, drôle. Oui. Et aussi excellent musicien.
1: Excellent, parce qu'il s'accompagne avec sa guitare. Et vraiment fantastique comme spectacle. J'ai ri du début à la fin. Je te dirais, j'avais pas vraiment d'attente en y allant, parce que je me souvenais d'il y a plusieurs années où on le voyait là, dans les galas et tout ça. Son nouveau spectacle s'appelle « Rebrancher ». Et il s'est très bien rebranché parce que c'est réussi, là, chapeau.
0: D'ailleurs, il va venir faire un tour dans nos studios la semaine prochaine parce que toi, tu seras pas là, tu es en tournage.
1: J'en viens me remplacer.
0: Il s'en vient te remplacer. On aura Julien Tremblay avec Mario Lérette et Roxane Saint-Gelais vendredi prochain ici dans nos studios.
1: Ce soir, Julien est en spectacle à Grimbay, donc au Palace de Grimbay pour ce soir. Puis après ça, à partir du mois d'août, septembre, il y a d'autres dates, Gatineau, Joliette, Thetford Mine. Et le 19 septembre, il sera au Théâtre de la Ville de Longueuil ici. À Longueuil, à la salle Jean-Louis Millette. Ne manquez pas ça. Dépêchez-vous d'acheter des billets avant qu'il n'en reste plus.
0: On ne veut pas vendre de punch sur le spectacle, mais est-ce qu'il y a des petits moments, des petits bouts que tu peux nous raconter qui t'ont marqué pendant la soirée?
1: Je ne veux pas le raconter parce que je veux que ça fasse image dans la tête des gens. Tu sais, je ne veux pas lui voler une blague, mais et entre autres, il a fait une comparaison entre les hommes d'avant puis la nouvelle génération d'hommes. Je ne dirais pas qu'est-ce que c'est la comparaison, mais on était rendu 15 minutes plus tard dans le spectacle et je riais encore de cette image-là. Ça m'est resté en tête. C'est vraiment très, très drôle.
0: Il va sûrement nous faire un petit bout vendredi prochain.
1: Peut-être. Donc, juliantremblayofficiel.com pour des billets.
0: Ben, tu nous donnes le goût d'y aller. Merci beaucoup, Lynn. On poursuit la musique et dans un instant, on aura des détails météo. Et ouais, il fait chaud. Circulation également. Pour l'instant, c'est Patrice Michaud et Cherry Blossom dans ta radio allumée FM 103.3. Merci d'être là. Woo!

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1: Météo. Moi, j'aime ça vous faire vivre des vraies affaires, les coulisses de la radio. Lynn Durocher qui dit, on fait quoi là? On parle de quoi? Mais météo. Elle dit encore la météo. Ben oui, c'est comme ça.
2: Météo, moi, on répète, mais il faut pas se laisser leurrer par le beau ciel bleu qui en ce moment, non? Parce qu'il y a des veilles d'orages violents.
1: Arrête donc, toi.
2: Qui s'en viennent. Ben oui, avec cet humidex-là, on n'a pas le choix.
1: Quand ça?
2: Ce soir et cette nuit.
1: C'est une veille?
2: Oui.
1: Donc, c'est la veille?
2: C'est la veille d'arriver.
1: Ça s'en vient bientôt.
2: Mais c'est vous, demain, par exemple, très beau.
1: Ah oui?
2: 28 degrés, ah, avec un beau soleil. On se met en speedo. Donc, où on essaie de rentrer dedans. Dimanche, la pluie intermittente. Donc, ça se peut qu'il pleuve, ça se peut qu'il pleuve pas. On y vente les nuages, puis on fait quand même des activités.
1: Moi, j'appelle ça de la pluie interminable.
2: Oui, effectivement. Mais le soleil sera de retour lundi et mardi.
1: Excellente nouvelle.
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1: C'est pas seulement chaud à la météo, c'est chaud dans le trafic également. La 132, 20 minutes pour atteindre le tunnel Louis-Polyte à Fontaine. 11 minutes sur la 20 vers Montréal. 45 minutes, c'est en direction sud depuis l'échangeur Anjou. On salue des gens qui passent sur la rue Saint-Jean actuellement en direction d'une terrasse. On dirait qu'il neige. As-tu regardé à
2: oui,
1: l'extérieur?
2: Oui, c'est le pollen.
1: Il y a des petits minous là, qui flottent partout. On dirait qu'il neige. Mais c'est pas une tempête de minous.
2: Non.
1: Sur la 132, en direction opposée. Du pont Jacques-Cartier, ça c'est vers le pont Mercier, hein, c'est ça?
2: Oui, c'est ça. Vers la rive sud.
1: Ou vers le pont Champlain. C'est environ une quinzaine de minutes également. C'est lourd dans la bretelle Tachereau et c'est en direction de Montréal également pour le pont Jacques-Cartier, congestionné sur toute la longueur. Je te parlais de la 10 tout à l'heure. Est-ce que tu sais c'est rendu jusqu'où maintenant?
2: Non.
1: Depuis la 132.
2: Oh là là.
1: En direction du 10-30.
2: Je suis pas rendu. Hein?
1: Non, t'es pas rendu. T'es bien de rester encore avec moi.
2: Je vais faire flashback 80.
1: Je pense que oui. Le pont Champlain. En plein, c'est dans le secteur de la Vérandrie. La 40 en direction de Repentigny. 48 minutes. Là aussi, c'est rouge. Je pense que je vais faire flashback, moi aussi.

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0: Beja et une seconde au FM 103.3. Il est 17h26 minutes, jury, parce que Lynn, elle me demande sur les casques d'écoute. Il y a gauche-droite.
1: C'est écrit. Mais t'as ri de moi l'autre fois parce que je cherchais quel sens le mettre, mais c'est écrit.
0: Mais non, mais
1: il
0: n'y a pas de sens.
1: Mais non, c'est des bas.
0: Tu sais, tu mets des bas gauche-droite, n'importe quel pied, tu
1: ça
0: mets des bas.
1: Ça dépend si ce n'est pas des bas à orteils.
0: Ça, c'est vrai. Ça, c'est pas fou. 17h26 minutes. Bon retour à la maison. C'est la Coupe du Monde de soccer, la FIFA, qui est débutée du côté de Toronto. Et le Canada jouait aujourd'hui.
1: Mais oui, contre la Bosnie-Herzégovine. Savais-tu ça?
0: Ben oui,
1: Tu suis ça, toi, Jean-Yves, soccer? Non.
0: Non, pas tant. Mais j'ai déjà joué quand j'étais petit.
1: Au soccer?
0: Oui, j'étais gardien de but.
1: Pour vrai?
0: Mais quand j'étais petit, là, j'étais tellement maigre, là. Les poteaux étaient plus gros que moi.
1: Oh là là. OK. T'es pas resté dans les buts longtemps?
0: Non, je suis pas resté. En fait, j'étais bon quand même.
1: Oui.
0: Ouais, la seule affaire, c'est que ça me prenait mes gants de gardien de but. Puis je me souviens d'un match où je me suis fait défoncer solide. Là. Au moins 10 buts parce que j'avais oublié mes gants de gardien de but. Puis là, je disais à mon papa, peux-tu aller chercher mes gants de gardien de but? Mon papa est parti. Il est allé à la maison. Il m'a apporté mes gants et on a gagné le match.
1: Non, c'est des gants fétiches.
0: C'était des gants magiques.
1: Oui.
0: Est-ce que le Canada avait des gants magiques aujourd'hui?
1: Bien, ça s'est terminé 1-1.
0: Ah, 1-1.
1: C'est comme, ils appellent ça une demi-victoire.
0: Ben oui.
1: Parce que ça donne quand même un point pour cumuler. Ça fonctionne comment?
0: Sais-tu?
1: Ils accumulent des points un peu comme en Formule 1.
0: Un peu comme au hockey, là, des points, c'est ça. Ils ont un point avec cette demi-victoire. Est-ce que tu penses qu'il va y avoir un demi-trophée si jamais il sera dans la finale?
1: On leur souhaite.
0: Roxane, elle a parlé un peu plus tôt cette semaine. Il y a un Québécois, Alex Francoeur, qui vient de réaliser le projet d'une vie. C'est lui le chorégraphe de la cérémonie d'ouverture de la Coupe du monde de soccer de la FIFA qui a lieu à Toronto actuellement. Alors, bravo, Alex.
1: Oui.
0: On est bien fiers de toi.
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0: Saint-Prince dans ta radio allumée FM 103.3. Lynn Durocher qui est avec moi aujourd'hui pour l'émission du retour à la maison. Et Lynn, je vais te faire une confession. Tout à l'heure, j'ai menti.
1: Oh.
0: Ouais, j'ai menti un petit peu.
1: Comment ça?
0: Quand j'ai dit que c'était la première fois que je remportais un prix, quand tu m'as donné un plat de tomates, c'est pas vrai. J'ai déjà gagné un concours de danse en cinquième année.
1: Oui.
0: J'avais gagné des suçons, un paquet de suçons.
1: Oh.
0: Puis c'était la fin de l'année. Et puis là, mais on faisait jouer de la musique. Et j'ai gagné en dansant sur du John Cougar Mellencamp, Earth So Good, Karma Chameleon. Ça, c'est le genre de musique qui va jouer ce soir dans l'émission Flashback 80 avec Sylvain Dionne et toute l'équipe.
1: C'est tellement
0: j'étais
1: bon.
0: Vraiment fier. Je me suis donné. Là. Écoute, j'étais en sueur. J'étais en sueur. J'étais complètement mouillé. Ils ont dit, toi, tu gagnes.
1: Mais je te garantis, va dehors maintenant. Tu vas être en sueur sans danser.
0: Ouais, puis. Justement, parlant de soir, on va rafraîchir nos auditeurs. On a remis des billets pour le Super Aqua Club de Pointe-Calumet. Qui a gagné les billets?
1: Nous avons choisi les trois gagnants. Alors, Suzanne Sabourin de La Prairie avec son beau maillot fleuri. Noémie Lemire avec son maillot bleu. Et Michel Dugas avec son petit speedo à pois qui lui fait plus, mais il nous a promis que si on le faisait gagner, il allait s'acheter un maillot à la bonne taille.
0: Ça prend une photo, Michel.
1: Ouais.
0: Il est 17h39 minutes. Cette semaine, j'entendais Roxane qui parlait avec Dominique Lapierre du Théâtre de la Ville.
1: Oui.
0: Et ils sont à la recherche de citoyens.
1: Ça me donnait le goût de déménager à Longueuil quand j'ai entendu ça.
0: Comment ça?
1: Ben, c'est avec le Théâtre de la Ville de Longueuil qui sont à la recherche de 60 citoyens de l'agglomération de Longueuil ici qui sont prêts à vivre ensemble l'expérience du chant choral dans le cadre d'un tout nouveau projet rassembleur qui s'appelle Harmonie citoyenne. Donc, tous les âges, tous les horizons, parce qu'un vrai cœur, c'est composé de voix différentes.
0: Oui, et Dominique l'a dit, c'est pas obligé que vous soyez des bons chanteurs.
1: Mm-hmm.
0: Ça, c'est important.
1: Aimer chanter, c'est ce qui est important.
0: Se donner aussi, tu sais, vouloir. Un peu comme quand j'ai dansé puis j'ai remporté mon paquet de suçons.
1: C'est ça, c'est
0: faut
1: la volonté.
0: On se donne.
1: À fond. Donc, aucune expérience en chant qui n'est requise. La participation, c'est entièrement gratuite, mais c'est très enrichissant comme expérience. Chanter en chorale, as-tu déjà fait ça, toi, Jean-Yves?
0: Non, j'ai jamais fait ça. Mais
1: moi, je l'ai fait longtemps, puis honnêtement, là, c'est comme spectaculaire. Ben, t'es venu me voir l'année dernière, on chantait un peu sous forme de chorale, quand on a joué dans Les Belles Sœurs, exactement. Et ce que ça apporte, les vibrations des autres, là, les voix qui se mêlent ensemble. Là,
0: c'est surtout le plaisir puis de former une espèce de confrérie avec d'autres personnes.
1: Exactement.
0: Comment on fait pour s'inscrire?
1: On s'inscrit en allant sur le site du Théâtre de la Ville de Longueuil. Vous allez avoir les informations.
0: Théâtredelaville.qc.ca. Merci à toi, Lynn, et salutations à Dominique Lapierre qui va revenir cet automne. C'était sa dernière chronique cette semaine avec Roxane, puis elle sera de retour à l'automne prochain sur les ondes du FM 103.3. La radio de Justin Roy et on s'en fait pas, c'est la position numéro 10 du top 25 de la semaine.
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2: C'est le jour de la marmotte dans l'émission du retour à la maison. Hélène, qu'est-ce qu'on fait pendant le jour de la marmotte?
3: On fait la météo.
2: On recommence encore la météo et circulation avec Lynn Durocher.
3: Donc, ça n'a pas changé. Je vais vous dire encore la même chose. Malgré ce beau ciel bleu, on se méfie des orages qui vont arriver peut-être ce soir ou cette nuit à cause du 40 degrés qu'on ressent présentement, qui va se transformer en un 19 degrés.
2: Ça va chuter drastiquement.
3: Oui! Mais demain, c'est de retour de 28 degrés avec le soleil. Dimanche, pluie intermittente. Et le soleil qui revient encore.
2: On va écouter lundi, la TV. Mardi. On va écouter la TV.
3: Mais non,
2: dimanche.
3: On sort quand même.
2: Sous la pluie?
3: Ça sent bon, la
2: Très
3: pluie
2: bonne
3: l'été.
2: Idée. Ah oui. Ouais. Une marche en forêt sous la pluie.
3: Oh,
2: là.
3: C'est magnifique.
2: C'est un must.
3: Ouais.
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2: Toujours lourd sur la 10, mais cette fois-ci, c'est dans les deux directions à la hauteur de Brossard. Évitez ce secteur-là, c'est vraiment pas recommandable. Dans la bretelle Tachereau également, c'est lourd pour la 132 et en direction du pont Jacques-Cartier aussi, vers Montréal, très lourd, vers la rive sud, ça va. 132, 16 minutes, 11 minutes sur la 20 vers Montréal. On est à une trentaine de minutes depuis Beauvien en direction sud pour le tunnel. C'est dégagé sur la 20 à la hauteur de Sainte-Julie dans le secteur des travaux. C'est beaucoup moins lourd également sur la 30 en direction ouest et la 40 en direction de Repentigny. Là, c'est là que je m'en vais dans une quinzaine de minutes. C'est pas un secteur recommandable. Ouf! Il va faire chaud. Ouais,
3: je vais te baigner.
2: Ah oui, ça me tente. Ah, ouais, je suis invité, pas vrai?
3: Ben oui, okay. Quand tu veux.
2: OK.
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0: 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Libre
2: comme l'air. Ah oui, comme ça, tu m'invites à ta piscine, c'est sérieux ça?
3: Ben, je t'invite à te baigner, Jean-Yves, mais tu vas devoir te trouver un maillot, par exemple.
2: Ah oui, parce que oui. Tu sais, je me baigne sans maillot habituellement, et je ferai pas ça parce que...
3: Ben, j'ai une idée, moi, tu peux peut-être demander à Michel.
2: Ah, là. Michel, ben oui, son
3: Michel
2: maillot
3: Michel Dugas, son maillot, il fait plus, son maillot son petit speedo, mais peut-être qu'il te ferait.
2: On sait pas. 17h48, minutes, bon retour à la maison. Je vous invite à sortir de votre zone de confort comme l'a fait Lynn Durocher cette semaine.
3: Oui, cette semaine, j'ai décidé d'aller dans ma ville. Moi, j'habite Chambly. Il y a des cours de danse en ligne.
2: Ah oui?
3: Je vais aller voir ce que ça a l'air. Donc, je suis allée

0: j'aimerais saluer le gentil et beau monsieur de qui portait un t-shirt noir écrit Country Beat dessus. Ouais. Qui, lui, je pense qu'il a eu pitié de nous. Il est venu danser avec nous. Et honnêtement, après 10 minutes à danser avec mon petit monsieur Country Beat, j'étais bonne.
1: Il avait l'affaire.
0: Il l'avait. Le petit déhanchement country.
1: Ben justement, j'ai une chanson pour toi.
0: Pour vrai?
1: Je t'invite à te lever en studio et on se laisse là-dessus. Je vous souhaite un bon week-end tout le monde. Bon week-end, Lynn.
0: Bon week-end.
1: Et on embrasse Roxane, notre collègue d'amour.
0: Gros câlin, Roxane.
1: Roxane, tu peux danser toi aussi.
0: Wouhou!
1: Le king de la danse en ligne. Bleu, jeans bleu, c'est parti. On y va dans 3, 4.
0: Yeah!
1: À gauche?
0: À droite.
1: Moi, je pars à droite.
0: OK, go.
1: OK, c'est parti.

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